C'était une interprétation pleine de finesse de Zampa, l'opéra comique de Fernand Hérold. Le tympanon est un instrument de la famille des cordes ressemblant à la sitar, plus exactement au psaltérion. Les sonorités sont très cristallines, elles s'apparentent d'ailleurs au carillon. Il fait partie maintenant des orchestres folkloriques transalpins, tels cette plage avec la famille Engel, Polka de Reuth.

Glockenspiel avec un Glockenspiel, cet instrument fait partie des percussions aussi. S'il n'y a pas de cordes, le son est donné en frappant des lames avec des baguettes de bois ou de caoutchouc, tout dépend de l'effet voulu. Il est très adapté à la découverte de la musique par les enfants.

Chouchou, une mélodie interprétée à l'harpe paraguayenne par Louis Bardon. L'harpe paraguayenne, c'est un instrument national du Paraguay. Pour les amoureux du détail, c'est un instrument qui se joue avec les ongles. C'est un instrument dit diatonique. Il fait des notes de noms différents. C'est la gamme simple, do, ré, mi, fa, sol, la, si, do.

0: Rosita, une valse traditionnelle où se mélangeait l'agbret, une sitar horizontale dont les cordes sont frappées à l'aide de petits marteaux. Sa sonorité claire et métallique en fait l'allié idéal des orchestres folkloriques de tout l'arc alpin, souvent d'ailleurs marié avec l'accordéon ou la clarinette, comme c'était le cas dans cette belle valse. Elle se prête aussi très bien à des incursions dans le domaine du jazz, tout comme cet autre instrument de percussion qu'est le vibraphone.
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C'était l'alliance de l'accordéon avec le vibraphone que vous proposez avec une très très belle valse musette intitulée « Rêve bohémien » de Joe Privat, l'ensemble Novelty Fox de Jean-Michel Davis au vibraphone. Autre morceau de bravoure maintenant, par un marimba, un classique du folklore mexicain qui s'intitule « Las bicicletas » par le percussionniste Daniel Zarrobozo.

Bicicletas, un morceau extrait du folklore mexicain, revu au marimba, pur instrument d'origine mexicaine avec des lames en bois qui sont disposées comme des touches du piano. En dessous, ce sont des tuyaux en métal pour augmenter le volume sonore produit par les vibrations de ces lames. Darius Milhaud composa un concerto pour marimba. Eh bien, la transition est toute trouvée puisque je vous propose maintenant une exceptionnelle sérénade tirée d'un opéra de Bizet, Jolie fille de Perse, très peu interprétée et pourtant. Abandonnons les instruments de la famille des percussions pour retrouver un instrument très difficile à maîtriser et pas souvent mis en valeur au sein d'un orchestre, c'est le hautbois.

très très belle sérénade extrait de l'opéra de Bizet, Jolie fille de Perse, Perse un village d'Écosse. Une réorchestration et interprétation de l'orchestre de Frank Schacksfield. C'était le hautbois qui avait la partie belle dans cette magnifique mélodie très peu connue de Bizet, un instrument à deux hanches.

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1: Je vous propose aujourd'hui, dans le plus pur esprit de l'émission, de vous faire découvrir quelques instruments peu mis au devant de la scène. Alliance maintenant de la flûte traversière de Jean-Pierre Rampal et de la harpe de Marielle Nordmann dans une autre merveilleuse sicilienne de Gabriel Fauré, une mélodie plus connue que la précédente.

Sicilienne de Gabriel Fauré avec Jean-Pierre Rampal à la flûte traversière, accompagnée de la harpe de Marielle Nordman, un enregistrement des années 1990. Je vous propose maintenant de découvrir l'instrument des solistes de fado, mais pas seulement. Quand je vous parle de fado, vous pensez Portugal. Eh bien oui, en effet, c'est l'alliance du cavaquinho, un instrument à plectre, une sorte de mandoline, au son beaucoup plus cristallin. Le cavaquinho possède quatre cordes pincées. Il est à l'origine d'ailleurs du ukulélé hawaïen.

C'était un cavaquinho, un instrument à plectre, sorte de mandoline, au son beaucoup plus cristallin, qui possède quatre cordes pincées, qui nous interprétait ce cantevio canteve, c'est-à-dire combien pour combien.

0: par Pino Garcia. C'était une merveilleuse mélodie à la harpe ondine qui s'intitulait Bohemio.
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0: Abandonnons maintenant les instruments à cordes pour découvrir un instrument réservé autrefois aux clowns. Ses sonorités ondulent entre ciel et terre, c'est la scie musicale que je veux vous faire découvrir. Je vous ai choisi une mélodie chantée entre autres par Barbara Streisand. C'est un extrait de la comédie musicale de Cats, à la scie musicale par Sam Lenôtre.

C'était un extrait de la comédie musicale Cats à la scie musicale avec Sam Lenôtre. Pour terminer cette émission, sitar et grand orchestre, une alliance tout à fait improbable d'un instrument trop souvent rangé au banc des instruments folkloriques, la sitar, elle est alliée maintenant à un grand orchestre de variété. Écoutez.

Terminons cette émission de découverte d'instruments avec le piccolo de Jean-Louis Beaumadier, accompagné d'un celesta, c'est-à-dire d'un instrument de musique de la famille des percussions muni d'un clavier, un son d'une boîte à musique. Il fut inventé en 1886. C'est un instrument hybride entre le glockenspiel et le piano. Les marteaux sont actionnés par les touches du clavier qui frappent des lames métalliques. Avec ces deux instruments très insolites, c'est un grand classique que ces deux musiciens vont interpréter. Le Carnaval de Venise, retranscrit par celui qu'on nommait le Paganini de la flûte, tant sa technique au XIXe siècle était prodigieuse. Je veux parler de l'Italien Giulio Bricialdi.

Kiosque et Musique, c'est le rendez-vous aujourd'hui avec Pierre-Yves Desroches d'Instruments Méconnus, une émission que vous retrouverez sur cette même antenne, même jour et bien sûr, même heure. Au revoir à toutes, au revoir à tous.

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2: Barabbas, ça vous dit quelque chose ? En général, ce personnage n'est pas totalement inconnu. Il a même été l'objet d'un film qui est assez intéressant, un de ces bons petits films de romans historiques. Barabbas, en fait, c'est un personnage dont les évangiles nous parlent, tous les évangiles parlent de lui. Parce que c'était un révolté, un militant contre l'Empire romain, contre la présence des Romains dans le territoire de l'ancien Israël à l'époque de Jésus. Et il semble qu'avec une bande d'activistes, il avait commis un crime, ou en tout cas des meurtres, à l'occasion d'une émeute. Enfin, c'est pas très clair ce qui s'était passé, mais de toute façon, quand il y a une petite révolte, c'est jamais très clair ce qui se passe. Et donc, il avait été arrêté et se trouvait en prison au moment où les Juifs ont conduit Jésus devant Pilate, donc le gouverneur romain, qui était là comme responsable de ce qui se passait dans le territoire de Judée à cette époque. Et on est devant une situation qui est difficile pour Pilate. Et Pilate acquiert petit à petit, après avoir parlé avec Jésus, la conviction qu'il est innocent, que tout ce que l'on dit de lui est curieux et probablement le fait de jalousie, de crainte, et donc que c'est un personnage peu dangereux, mais dont on veut se débarrasser en utilisant ses services à lui. Alors il cherche à relâcher Jésus. Et puis tout d'un coup lui vient une idée. Il semble qu'il y avait une tradition à cette époque qui consistait, à l'occasion de grandes fêtes, et on était à la veille de la fête de Pâques, de relâcher un prisonnier, de faire grâce. En quelque sorte, c'était l'amnistie du 14 juillet. Et donc, tiens, j'ai un droit d'amnistie, se dit Pilate, je vais proposer d'amnistier ce Jésus. Mais pour que ça passe, il faut que je propose peut-être d'autres cas d'amnistie. Et donc, il se rappelle qu'il a sous la main, dans une prison qui n'a pas encore été jugée, en attente, ce Barabbas. Et donc, il va dire à la foule qui est là et qui est en train de huer Jésus et qui réclame qu'il soit exécuté, mis à mort, il va leur dire, ben voilà, j'ai une proposition à faire. Vous savez que à Pâques, habituellement, on relâche un prisonnier. Ben moi, je vous propose de relâcher Jésus. Mais j'en ai un autre aussi. Lequel préférez-vous ? Il y a ce Barabbas qui a tué du monde, qui a été un violent et qui fait peur à tout le monde. Et puis, il y a ce Jésus qui, visiblement, ne plaît pas à tous, mais enfin, qui, visiblement, est quelqu'un d'absolument inoffensif, qui est très calme, là. Alors, choisissez qui vous voulez que je relâche. Et les gens vont choisir Barabbas. Pilate va être complètement décontenancé et donc Barabbas a bénéficié d'une libération un petit peu contrainte parce que Pilate, c'était pas son projet de relâcher Barabbas et c'est Jésus qui a été finalement condamné. Alors bien sûr, la littérature a inventé une suite à la vie de Barabbas, a fait de lui quelqu'un qui ensuite a continué à agir ici et là et qui finalement se serait converti au christianisme parce qu'il aurait été impressionné finalement d'avoir eu la vie sauve à cause de Jésus. Et vous comprenez que sur le plan du catéchisme et de l'enseignement, c'était une affaire toute trouvée pour dire que c'est ça le christianisme, c'est de se rendre compte que Jésus a pris notre place, qu'il est mort pour nous et que grâce à lui, on a la vie sauve. Alors évidemment, Barabbas peut devenir un exemple tout à fait facile pour illustrer cela. Peut-être que pour nous aussi, Barabbas peut nous rappeler cette vérité fondamentale du christianisme, que c'est que Dieu nous aime au point que son Fils accepte de mourir pour que nous ayons la vie sauve. Alors vous trouverez l'histoire de Barabbas dans tous les récits de la Passion à la fin des Évangiles.
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0: La honte. À un moment ou un autre de notre vie, on se retrouve tous dans cette situation où on voudrait disparaître sous terre. Si, si, forcément, tu en connais. Ça peut être le très célèbre « Je suis un petit peu pressée et je veux passer par une porte et en fait, c'est une vitre. » Ou alors, qui arrive beaucoup plus souvent, tu vois quelqu'un de l'autre côté de la rue qui fait des coucous, t'es tout content, tu fais coucou et c'était pas pour toi. Moi dernièrement, ce qui m'est arrivé où j'aurais vraiment vraiment voulu que la terre s'ouvre et m'avale, c'est quand dans le RER un peu pressé, un peu fatigué, je me suis enfin effondrée sur mon siège, sauf qu'il y avait déjà un monsieur assis dedans. La honte. On a tous connu ce sentiment-là. Le rouge qui monte aux joues, on se sent pas bien, on transpire, on voudrait être n'importe où sauf là. Mais d'où est-ce qu'elle vient la honte? Pourquoi on a ce sentiment-là? Au fond, la honte, elle existe parce qu'on a peur du jugement des autres. On a peur de ce qu'ils peuvent penser, de ce qu'ils pourront dire pour nous blesser. Si là, maintenant, je marche et que je m'effondre par terre et que les gens autour de moi sont juste embêtés pour moi et se dépêchent de me relever, j'ai mal. Si je trébuche, que je tombe par terre et qu'il y a trois personnes en train de filmer et de rigoler, non seulement j'ai mal, mais en plus, j'ai honte. Parce que ces gens sont en train d'utiliser quelque chose de difficile que je vis pour me faire du mal. La honte vient du sentiment de vulnérabilité. Dans le livre de la Genèse, dans la Bible, la première fois où on parle de honte, c'est avec ce que la Bible dit être le premier homme et la première femme, Adam et Ève, qui avaient toujours vécu nus, qui n'avaient jamais vu de problème à ça, et puis qui à un moment découvrent ce qu'est le péché, le mal. Et là, tout d'un coup, ils ont honte d'être nus. C'est comme si tout d'un coup, ils se rendaient compte qu'ils sont différents et que cette différence, l'autre peut l'utiliser pour être blessant, pour faire du mal. Et donc, ils vont essayer de se cacher et de se mettre des petites feuilles un peu partout. On voit souvent ça dans les peintures, les vieilles peintures, les petites feuilles qu'on met là. Quand Dieu vient les voir, parce que le mal est là, est arrivé, et qu'il leur dit « Mais qu'est-ce qui s'est passé ?» Alors, il y a plusieurs choses qui se passent, mais un peu plus tard, on nous précise que Dieu va les habiller, va cacher cette honte pour qu'ils n'aient plus peur d'être blessés. Et ça, ça me fait réfléchir. La honte, personne n'aime ça. Comment est-ce qu'on peut faire? Comment est-ce que je peux faire? Comment est-ce que tu peux faire? Alors, je ne vais pas dire pour ne jamais ressentir de honte. Et ce serait difficile. Mais pour moins ressentir de honte, pour que ce ne soit pas quelque chose qui nous accompagne au quotidien. Le seul moyen de ne pas ressentir de la honte, c'est de se sentir bien dans sa peau. C'est de se sentir dans un climat de confiance, valorisé, reconnu pour ce qu'on est et surtout qu'on sait qu'on ne va pas être jugé. Ça, on ne peut pas obliger les autres autour de nous à le faire. Hein. Malheureusement, les autres, ils font ce qu'ils veulent. Mais il y a une chose d'extrêmement réconfortante. C'est que de la même façon que Dieu est intervenu pour Adam et Ève pour qu'ils n'aient plus honte, il veut t'aider à ne pas vivre dans la honte. Et pour ça, il dit « Je t'aime, tu es important, tu as de la valeur, je ne veux pas te juger, même si tu tombes, même si tu te trompes, je suis toujours là pour toi et tu seras toujours important pour moi. » Un petit enfant, quand il commence à apprendre à marcher et qu'il tombe, ou s'il apprend à faire du vélo, quand tout se passe bien et normalement, quand il a une famille où tout se passe bien, il n'a pas honte d'échouer. Il pleure peut-être un coup, mais il se relève et il réessaye. Pourquoi? Parce qu'il sait que ses parents sont là et qu'ils ne se moquent pas de lui et qu'ils l'encouragent. Dieu veut être comme un papa ou une maman pour toi qui te dit « si tu tombes, n'aie pas honte. Je t'aide à te relever, je t'encourage, continue. » Persévère, tu n'as pas de raison d'avoir honte.
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2: Le but de la vie, ce n'est pas que nous puissions nous y installer. Toujours en train de confondre confort et bonheur, c'est pourtant ce que nous voudrions. Assez d'argent, pas de maladie ni d'accident, des enfants qui vous fassent honneur, de la considération de la part des collègues et des voisins, et que la mort saute votre nom chaque fois qu'elle fait sa liste, voilà nos souhaits. C'est oublier que le monde est un champ de bataille où s'affrontent le bien et le mal, et que la vie est un combat qui met aux prises la lumière et les ténèbres. Une vie tout confort, c'est une vie hors la vie. La Bible, à propos des meilleurs et des plus heureux, parle de lutter, de labourer, de construire. Elle parle de moissonneurs, d'ouvriers, de combattants à qui elle promet de l'ouvrage plein les bras. Elle promet également des veilles, des fatigues, des coups et même parfois des coups durs.

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2: À propos, saviez-vous que savourer développe la mémoire? Cette déclaration peut vous paraître quelque peu obscure. Alors avançons pas à pas. Tout d'abord, à quoi peut faire référence le terme « savourer » ? Il évoque bien sûr les sensations, principalement celles du goût. On savoure un fruit, un bonbon, un plat. Mais on peut aussi savourer un moment, une victoire, un événement qui est positif pour nous-mêmes. Cela peut être des moments importants ou de petits moments de bien-être tout simples et presque insignifiants. Savourer, c'est alors suspendre le temps pour les goûter pleinement. C'est-à-dire en prenant le temps de voir ce qui est bon. Pourquoi cela est-il si agréable? Se poser un moment permet de faire advenir ces questions et qui nous amène à vivre vraiment cet instant. Et oui, dans nos vies trépidantes, où les minutes s'enchaînent aux secondes et les jours aux heures, nous engloutissons littéralement nos vies. Dès le moment où l'on se lève, c'est la course effrénée. Et le pire, c'est qu'on impose cela à nos enfants, à peine sont-ils nés. Alors apprendre à créer des bulles respirantes, inspirantes, sur ce fil tendu, est essentiel. Apprendre à saisir un parfum fleuri au détour d'une rue, ou encore le chant d'un oiseau dans le vacarme du trafic, voilà qui appelle à savourer, à être enchanté. Ces petites prises de conscience nous rendent alertes et attentifs, nous sortent de nos pensées automatiques et de nos rythmes robotiques. C'est faire un pas de côté, observer et contempler, sortir de soi, pour accueillir et vivre un temps différent, un rythme tout autre. Et ce faisant, nous donnons à notre vie une dimension plus large, une amplitude bien plus riche et plus pleine. Enfin, on respire, comme si un étau nous était ôté et libéré notre carcan journalier. Du coup, oui, savourer amène à mieux vivre, parce que plus ancré à ce qui nous traverse et nous frôle. Et comme ces instants sont vécus pleinement, qu'on les vit vraiment et qu'on les goûte de tout notre corps, de toute notre personne, alors comme par magie, l'instant deviendra souvenir. D'éphémère, il se transforme en mémoire. Et comme ce sont des moments doux, des instants lumineux, des fulgurances précieuses, des rencontres magiques, nos mémoires et donc notre histoire se trouveront enrichies de souvenirs merveilleux, d'amitiés sincères. Et cela crée tout naturellement de la gratitude, de l'émerveillement, de la joie et de la reconnaissance. Cependant, n'oublions pas que cette faculté, l'enfant, le tout petit, la porte en lui. Et malheureusement, au contact de l'adulte que nous sommes et de nos multiples obligations, devoirs et nécessités, eh bien l'enfant perd souvent cette aptitude à savourer la vie. Alors vivons, goûtons pleinement et savourons consciencieusement la vie afin d'enrichir nos mémoires de ces précieux instants.
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1: L'essentiel de l'actualité, Édouard Philippe, visé par une enquête judiciaire au Havre, un juge d'instruction va enquêter sur des soupçons de détournement de fonds publics, favoritisme, prise illégale d'intérêt et concussion. Les faits présumés avaient été signalés par une lanceuse d'alerte dès 2023 au parquet national financier. L'ancien Premier ministre, aujourd'hui maire du Havre et candidat à la présidentielle 2027, conteste les accusations depuis le début. Un rapport parlementaire pointe des lacunes dans la gestion de la crise des laits infantiles contaminés. Les députés estiment que les industriels et l'État ont réagi trop lentement lors des rappels lancés fin 2025 et début 2026. L'affaire concernerait plusieurs marques comme Nestlé, Danone ou encore Lactalis après la découverte d'une toxine potentiellement dangereuse pour les nourrissons. Un corps sans vie retrouvé au large de l'île de Porquerolles dans le Var après la disparition d'un plongeur lundi sur le site d'une épave. D'importants moyens avaient été mobilisés. Et puis Cristiano Ronaldo disputera bien la Coupe du Monde 2026 avec le Portugal à 41 ans. L'attaquant a été convoqué par le sélectionneur Roberto Martinez pour ce qui sera son 6e mondial et sans doute le dernier.

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1: La Maison de la Bresse ainsi que la Ville de la Bresse a une programmation culturelle comme chaque mois. Et avec nous, pour en parler comme d'habitude, nous sommes en compagnie de Chantal Poirot. Donc Chantal, vous êtes chargée d'accès culturel au sein de la Maison de la Bresse. On a quelques événements pour le mois de mai. On passe maintenant directement à la fin du mois avec un autre événement de la ville, mais en collaboration avec Music Live Event qui s'appelle les Brestivals. Expliquez-nous déjà tout d'abord le concept de ce festival et quand ça aura lieu.
2: Alors en fait, les Brestivals, on avait à cœur avec la ville de s'associer à une association, voilà, qui puisse monter un projet de festival accessible aux familles. Et donc, c'est chose faite par le biais de ces Brestivals qui auront lieu sous la halle patinoire. Donc c'est vrai que c'est un endroit là, qui va regorger d'animation tout le long du mois de mai. C'est un festival qui est vraiment l'occasion pour les familles de venir passer une très bonne soirée avec deux groupes de musique, avec des food trucks, avec une buvette, avec de quoi manger, danser, vraiment passer du bon temps.
1: On retrouvera quel groupe à cette occasion ?
2: Alors, deux groupes, dont un qui est quand même plutôt bien connu sur le massif des Hauts-de-Vosges, qui s'appelle Bac plus Zing. Alors eux, ils reprennent des classiques de chansons françaises. Et je peux vous dire qu'ils les reprennent dans une sauce super, super dynamique. Ils emmènent le public, c'est vraiment très chouette. Et le deuxième groupe nous vient de Chambéry. Ça s'appelle Rock of Age. C'est un trio et deux voix, une guitare. Et là, ça va être des reprises pop-rock de chansons que tout le monde connaît. Vraiment, ça va être très, très chouette. Donc, les Brestivals en accès libre et entièrement gratuit le samedi 30 mai de 18h à 23h30 sous la halle patinoire de la Bresse. Donc, à la Brisse, il y a de quoi être vraiment couvert si jamais il se mettait à pleuvoir. Mais on croise les doigts pour qu'il n'y ait pas une goutte de pluie ce soir-là.
1: Chantal, pouvez-vous nous redonner aussi les informations, peut-être un numéro de téléphone ou un site internet si on souhaite en savoir plus sur le programme culturel ?
2: Je vous invite à aller voir le site internet de la ville www.labresse.fr et là vous allez trouver toutes les infos et un numéro de téléphone, le 03 29 25 41 40, ça c'est la mairie. Et pour la Maison de la Bresse, le 03 29 62 65 95. 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
3: L'Office de tourisme de Gérardmer poursuit sa programmation pour la saison du mois de mai. Et pour en parler, nous sommes en compagnie de Valérie Lanoé, attachée de presse. Vous allez donc nous présenter les prochains événements à ne pas manquer à Gérardmer dans les Hauts-de-Vosges. Le 23 mai, on retrouvera un petit concert organisé par la MCL de Gérardmer.
4: La Maison de la Culture propose le concert de Petit K. Il s'agit de pop acoustique et chansons françaises. La billetterie est d'ores et déjà en ligne où on peut se renseigner directement à la Maison de la Culture et des Loisirs. Le concert aura lieu à 20h30. Il s'agit de 10 euros pour les adultes et 5 euros pour les enfants.
3: Le 24 mai, il y aura un vide-grenier à Xonrue-Longemer.
4: Un vide-grenier proposé par la Société des Fêtes de Xonrue. Il se déroulera à place du 22 octobre 1919, en face de la mairie. Et il se déroule de 6h à 18h.
3: Et le même jour se déroulera la fête de la Pentecôte au Valtin.
4: Pour la troisième année consécutive, le centre du village va connaître sa fête de la Pentecôte avec la présence du cirque Stéphano, qui proposera deux spectacles dans l'après-midi. Et de nombreuses autres animations, notamment on retrouvera une ferme pédagogique, des ateliers, un petit manège, des expos, des stands de jeux, d'artisanat et le soir un concert sous chapiteau, restauration et buvette sur place.
3: On termine avec un festival important qui se déroulera les 29 et 30 mai à Gérardmer.
4: Voilà, il s'agit du festival Face au lac. Il s'agit d'un festival multiculturel sur et aux abords du lac, avec des concerts, des tributes pop-rock, des spectacles, des fanfares, des ateliers. À noter que tout est gratuit et c'est organisé par la ville de Gérardmer et le Joa Casino.
3: Si on souhaite en savoir plus sur cette programmation ou tout simplement obtenir divers renseignements, quels sont vos contacts, téléphone, site web ou encore email ?
4: Ils peuvent nous appeler à l'Office du tourisme au 03 29 27 27 27. On peut aussi retrouver l'agenda complet sur gérardmer.net dans la rubrique agenda. On peut nous envoyer des informations à info@gérardmer.net.
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1: Bienvenue dans ce bulletin météo. On s'intéresse au temps de ce mercredi 20 mai. C'est le 140e jour de l'année et on souhaite une bonne fête à tous les Bernardins. La fiabilité de la situation est assez bonne, à bonne selon le secteur. Dès l'aube, un voile nuageux recouvre l'intégralité du territoire. Sur les hauteurs vosgiennes, quelques faibles précipitations ne sont pas à exclure. Et du côté de la Bresse, de légers bancs de brouillard flottent encore dans les vallées. Si le risque pluvieux persiste en début d'après-midi, de timides éclaircies percent progressivement la grisaille, annonçant une fin de journée nettement plus clémente et sèche. Une fois la nuit tombée, des formations brumeuses feront leur retour sur l'ensemble des secteurs. Côté mercure, les valeurs matinales demeurent douces, comptées entre 10 et 12 degrés des hauteurs vosgiennes jusqu'à la vallée de la Meuse. Les maximales, quant à elles, resteront relativement fraîches pour la saison, on attend environ 15 degrés dans les reliefs et jusqu'à 18 degrés dans les plaines. Concernant le vent, un flux d'ouest modéré soufflera sur l'ensemble du département, avec des pointes pouvant atteindre de 40 à 45 km/h en rafale. Le lendemain, jeudi, l'indice de fiabilité est bon. Au réveil, un temps magnifique et largement dégagé sera présent sur la quasi-totalité du territoire. Excepté à Neuchâtel,

0: il faudra patienter le temps que les brumes et brouillards matinaux se dissipent. En seconde partie de journée, des passages nuageux parfois épais traverseront le département. Ces nuages resteront toutefois sans incidence et n'apporteront aucune précipitation. Ces conditions ensoleillées persisteront tout au long de la soirée et se maintiendront durant la nuit, garantissant un calme absolu. Pour les températures, à présent. Au lever du jour, le thermomètre affichera des valeurs comprises entre 7 et 9 degrés selon les secteurs. Une belle évolution est attendue dans l'après-midi avec des maximales en nette hausse avec des valeurs plus que printanières. On attendra de 20 degrés à Gérardmer comme au Tillot et jusqu'à 22 degrés du côté de Neuchâteau et Mirecourt. Enfin, le souffle du vent tournera au nord-est et baissera en intensité pour ne donner plus que de faibles rafales. La tendance pour les jours à venir, la fin de semaine s'annonce radieuse, un ensoleillement généreux dominera accompagné d'une chaleur estivale. Les températures largement supérieures aux normales saisonnières dépasseront allègrement les 25 degrés sur l'ensemble du territoire. Attention, l'indice UV sera très élevé, alors pensez à vous protéger. Le vent, lui, restera faible avec des rafales qui ne franchiront pas le seuil des 20 km/h. 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

0: Et bienvenue pour cette nouvelle émission dans notre série consacrée à l'histoire des Vosges et l'histoire d'Épinal. Nous sommes toujours en compagnie de Jacques Grasser. Bonjour.
1: Bonjour.
0: Je rappelle que vous êtes agrégé d'histoire et vous êtes notre invité pour cette série d'émissions afin de nous parler de l'histoire sur notre territoire. Et nous en sommes à cette période de l'entre-deux-guerres. Lors de notre dernière émission, nous avions conclu sur des bombardements qui avaient provoqué une certaine partie de destruction à Épinal. Alors, je voulais vous poser cette question. Le résultat de cette grande guerre en termes de destruction à Épinal, est-ce qu'il y a eu beaucoup à reconstruire ?
1: Alors, il n'y a pas énormément de destruction. Il faut dire aussi que les bombardements, bon, la ville n'a pas été sous la canonnade des Allemands, contrairement à des villes comme Nancy, par exemple, hein, qui ont été quand même bombardées avec des obus lourds, qui ont fait des dégâts, pas énormément, mais qui ont fait quand même des gros dégâts, ou Verdun, par exemple, bien sûr, ou Saint-Dié. Hein, c'est-à-dire les villes qui se trouvent tout près de la ligne de front, ce n'est pas le cas d'Épinal. En revanche, Épinal va subir un certain nombre de bombardements. Je crois qu'au total, il y en a eu 34 qui ont fait une quarantaine de morts civiles. C'est des bombardements par des avions qui, à l'époque, étaient quand même des avions légers, hein, ce n'est pas des bombardiers lourds, et puis par des zeppelins aussi. Donc, il y a eu, effectivement, d'ailleurs, la dernière intervention militaire allemande par la voie des airs, je crois que c'est au mois d'octobre, donc quelques semaines avant l'armistice, où un dernier oiseau de malheur, comme on l'appelait à l'époque, va aller mitrailler le terrain d'aviation de Donneville et la voie ferrée, et il disparaîtra, et ce sera le dernier avion allemand qu'on verra au-dessus de la ville. Donc, il n'y a pas énormément de dégâts. Il n'y a pas énormément de dégâts et donc il n'y aura pas énormément de reconstruction à faire sur le centre-ville. Hein. C'est complètement l'inverse de la Deuxième Guerre mondiale. Voilà.
0: Mais c'est important. C'était important effectivement de préciser qu'il y a quelques travaux de reconstruction, mais ce n'est pas non plus la débandade au niveau des travaux et qu'on est toujours dans le développement tranquille de la ville.
1: Oui, ça marque quand même beaucoup le pas. Hein. C'est vraiment une période, où il ne se passait rien. Mais c'est une période... Il ne faut pas oublier qu'on est aussi très rapidement dans la crise économique qui va évidemment complètement frapper les Vosges et la ville d'Épinal, en particulier sur la production industrielle, hein, la crise de 29. Il y a aussi une crise politique, crise morale. N'oublions pas les journées de 1934. N'oublions pas le Front populaire de 1936. Et d'ailleurs, la ville, progressivement, va passer du bleu horizon de la fin de la Grande Guerre à un rose de plus en plus rouge au début de la Deuxième Guerre mondiale. Hein, il y a là, c'est les radicaux socialistes en particulier qui ont pris le pouvoir. Le député d'Épinal, Marc Rucard, qui est élu et réélu avant la guerre, est radical socialiste. Et donc, on a ici une affirmation, cette fois, des partis de gauche qui se traduisent dans des élections, puisque Léon Schwab lui-même était plutôt sympathisant de gauche, plutôt qu'au centre. Hein. Donc voilà ce qu'il faut. Mais on a une crise morale, effectivement, et puis crise morale par rapport à ce qui se passe de l'autre côté du Rhin, avec la montée, à partir de 1933, du nazisme, avec l'élection d'Adolf Hitler comme chancelier. Il ne faut pas oublier que Adolf Hitler et le parti nazi sont arrivés au pouvoir d'une manière complètement légale. Hein. Il n'y a pas eu de coup d'État. Il faut bien l'avoir en tête. Hein. Et du point de vue du côté de l'Italie, c'est pareil. Avec les colonies d'Italiens qui sont en Lorraine, qui regardent aussi en direction de l'Italie mussolinienne. Hein. Il y a toute une montée d'inquiétude. Hein. On n'est quand même pas loin de l'Allemagne. On a été tout près de la ligne de front. Donc, quand on voit le militarisme qui commence à se développer de l'autre côté du Rhin, il est évident qu'on a des craintes. D'autant plus qu'on est quand même bien au contact des Allemands. Il y a un consulat allemand à Épinal, hein, jusqu'en 1969. Donc, on a quand même un certain nombre d'intérêts communs, on se connaît. Hein, voilà. Et puis, la préparation de la guerre, c'est quelque chose de très concret en Lorraine, avec la construction de la ligne Maginot, hein, construction des très gros ouvrages de Haine-Maginot dans le nord de la Lorraine jusqu'au début des Ardennes, et puis jusqu'en Alsace, et puis les blocos le long du Rhin, le long du Grand Canal d'Alsace, c'est quelque chose de très concret. Les entreprises vosgiennes participent à cette construction. Donc les entreprises de travaux publics, celle en particulier qui était née avec la construction des forts, des casernes, etc., avant la Grande Guerre. Et puis les entreprises très spécialisées. J'ai souvenir, par exemple, de l'entreprise Guyot à Dompaire, qu'on a appelée la Forac, qui était chargée de faire des forages pour trouver de l'eau, et qui a beaucoup travaillé sur Haine-Maginot pour faire des forages profonds, de façon à pouvoir ravitailler les ouvrages en eau. Et puis, c'est le doublement finalement de la fortification, avec la fortification serrée de rivière à Épinal, qui est en partie conservée, et en partie toujours entretenue. Et puis, c'est Haine-Maginot au nord, où on va avoir les principaux régiments qui vont se retrouver donc cantonnés au plus près de la frontière, et non plus exactement Épinal. Alors, Épinal, les forts, effectivement, les forts qui sont toujours entretenus, non pas occupés, mais entretenus, c'est les forts qui ont été modernisés avant la guerre. On n'a pas fait de travaux dans ces forts de modernisation entre les deux guerres, mais fort d'Uxonnier, fort de la Grande Haie, qui a une caserne bétonnée, le fort de Deneuville, le fort de Longchamp, le fort de Jeux-Cédévillé, le fort des Adelphes, sont des forts qui étaient modernisés avant 1914 et donc qui vont être entretenus. Et d'ailleurs, certains d'entre eux, on en reparlera, vont jouer un certain rôle en 1940. Et puis, on a toujours une présence militaire à Épinal. Alors certes, ça n'a plus rien à voir avec la garnison énorme du camp retranché de 1914, mais il y a toujours des régiments emblématiques, en particulier des régiments de tirailleurs dans les Vosges. À Épinal, on avait une fraction de la 33e division d'infanterie nord-africaine, avec en particulier le célèbre 21e régiment de tirailleurs algériens qui a sa rue à Épinal. Il a laissé des souvenirs, de grands souvenirs aux spinaliens, en particulier grâce à sa musique. C'était des troupes quand même très originales, avec un uniforme donc d'Afrique du Nord, et la fameuse nouba, qui était une musique régimentaire extrêmement importante, et puis sa mascotte, comme d'habitude, le bélier, devant la nouba, avec des instruments aussi venant d'Afrique du Nord. Ça a laissé des grands souvenirs aux spinaliens de cette époque-là. Et puis, il y a eu aussi... Alors, à Saint-Dié, il y avait un régiment de Marocains. Et puis, il y a eu aussi un régiment d'artillerie nord-africaine, aussi, je crois que c'est le 3e régiment d'artillerie nord-africaine, qui a été en garnison quelque temps à Épinal, avant de monter vers la ligne Maginot. Et puis, on a aussi un régiment d'artillerie lourde, qui a aussi laissé des souvenirs, parce qu'un certain nombre de spinaliens y ont servi, ou ont été officiers. C'était le 120e régiment d'artillerie lourde, hippomobile, donc tiré par des chevaux, et qui a été cantonné aussi à Épinal et où ont servi un certain nombre de spinaliens. Donc l'armée est toujours présente, et d'ailleurs, pour l'anecdote, le chemin de fer militaire qu'on appelait faussement le Décauville, la voie de 60 à Épinal, continue à fonctionner entre les deux guerres. Moi, j'ai eu des gens qui étaient au lycée le long de la Moselle, qui est Jules Ferry, qui entendaient passer le teuf-teuf, en bas du lycée, sur le quai Jules Ferry, dans cette période entre les deux guerres. Donc, il y a toujours effectivement le souvenir du camp retranché qui se maintient ici à Épinal.
2: En termes d'armement, il va aussi y avoir des progrès qui font qu'on va aménager tous ces sites, on va dire, armés.
1: Non, il n'y aura pas de modernisation. On ne dépensera pas de l'argent dans les forts. Simplement, on les entretient. Il y a ce qu'on appelle des gardiens de batterie, qui sont souvent au grade d'adjudant. Et là aussi... je sais que j'avais rencontré autrefois un monsieur qui était enfant à ce moment-là, après la guerre de 14, et qui accompagnait son père pour ravitailler en bois les gardiens de batterie. Et puis j'ai connu aussi un médecin, un généraliste, qui avait l'habitude, avec sa voiture automobile, d'aller soigner ses gardiens de batterie ou la famille de ses gardiens de batterie, dont les maisons subsistent encore, d'ailleurs, souvent à côté des forts. En particulier, quand on va au fort de Bois-l'Abbé, il y a encore ces maisons de gardiens de batterie juste à côté. Hein, donc voilà, c'est anecdotique, mais ça montre qu'il y a toujours, effectivement, un intérêt à entretenir ces ouvrages. Et donc, ces ouvrages qui vont servir en 1940. Alors, on peut peut-être, effectivement, délaisser cette période de l'entre-deux-guerres où, finalement, il ne se passe pas grand-chose à Épinal. Il y a évidemment une vie culturelle relativement importante. Et on peut noter, par exemple, la naissance des concerts classiques en 1920. C'est quelque chose de tout à fait important, puisque c'est quand même une association qui existe toujours aujourd'hui. Diverses troupes de théâtre aussi, etc. Il y a une vie qui est quand même, mais dans une petite ville. C'est une petite ville, encore une fois, qui est relativement endormie après la Grande Guerre. Il ne faut pas oublier quand même qu'il manque du monde. Tous ces hommes qui ont été tués à la guerre manquent. Et puis c'est une période aussi où on ne fait pas beaucoup d'enfants. Donc il y a une décadence démographique de la France. Donc c'est quelque chose qui est un peu négatif, on va dire.
2: Et donc on peut dire que c'était là la situation à l'aube de la guerre de 39-45. Jacques Grasser, je rappelle, vous êtes notre invité pour cette série d'émissions. On se retrouvera la prochaine fois pour aborder cette guerre de 39-45. Donc restez connectés à notre antenne pour découvrir la suite de cette série.

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2: Hadad. Hadad, c'est un nom qui est assez répandu au sein du peuple édomite. Ce peuple était un peuple voisin d'Israël et apparenté à Israël, car Édom, Ésaü, était le frère jumeau de Jacob, l'ancêtre des Israélites. Le personnage qui porte ce nom et dont je vais vous parler aujourd'hui est un personnage de famille noble de ce peuple édomite et qui a vécu à l'époque du roi David. Le roi David, donc à peu près 3000 ans en arrière, eh bien, s'était mis en tête avec son général Joab de détruire les Édomites parce que c'était vraiment des ennemis qui les harcelaient. Et donc, ils ont entrepris une campagne qui consistait à tuer tous les hommes édomites. Et voilà que le jeune Hadad était enfant à cette période-là et des serviteurs ont décidé de le sauver, de le faire passer en Égypte. Donc on le transporte jusque en Égypte et là, eh bien, ce jeune homme va être accueilli de façon très favorable par le pharaon de l'époque. Il va lui donner une résidence, il va lui donner des moyens pour subsister dans son pays. Et lorsque Hadad sera devenu adulte, le roi va même lui donner en mariage la sœur de son épouse. Donc il va se marier avec la sœur de la reine d'Égypte. Et lorsque le roi David va mourir un certain nombre d'années plus tard, Hadad va retourner dans son pays, donc au sud d'Israël, dans les vallées qui sont au sud de la mer Morte, et va rétablir le royaume des Édomites et devenir l'un des ennemis de Salomon, le successeur de David. Voilà donc un personnage qui a eu une histoire assez mouvementée, qui a connu l'exil, qui a connu à la fois des faveurs et des défaveurs. C'est intéressant parce que son nom, c'est un nom qui est assez rude puisqu'il veut dire « tranchant ». Et sa vie a dû certainement être marquée par l'attitude tranchante d'abord de David et de Joab vis-à-vis de l'ensemble de ses frères et de ses pères édomites. Mais ça a été aussi le caractère qu'il a développé lorsqu'il est revenu. Il a été intraitable envers Salomon et les Israélites qu'il a combattus tout au long de son existence. Voilà donc une vie telle qu'on peut en rencontrer dans la Bible, une vie d'un non-israélite, mais de quelqu'un qui a eu une vie tranchée et tranchante. Vous pouvez retrouver la mention de cette histoire dans le premier livre des Rois, au chapitre 11.
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1: Une minute pour chaque jour. Il y a beaucoup de bruit dans le monde. Une énorme rumeur enserre notre vie et ne la lâche jamais. Mais à travers ce bruit, quand on écoute bien, on entend aussi un formidable silence. C'est le silence de tout ce qui s'est tu. Toutes ces vies qui faisaient leur bruit et qui n'en font plus. Toutes ces voix qui parlaient et ne parlent plus. Tout ça, on l'entend aussi. Derrière le bruit du monde, on entend facilement le silence des morts. C'est un silence qui vibre encore de tous les mots prononcés, les petits mots et les gros, les mots tendres et les mots méchants, les mots qui ont construit et les mots qui ont détruit. C'est donc un silence merveilleux ou terrible. Le silence des disparus peut retomber sur la vie comme une poussière grise, ou au contraire, comme le printemps, revêtir toute chose de lumière et de fleurs. C'est ce qui vient de vous, disait Jésus, qui est important, ce qui continue à venir de vous tellement longtemps après vous. Quel bruit fera un jour dans le monde le silence venu de notre vie et de notre voix

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2: À propos, saviez-vous que l'enfant méchant n'existe pas ? Eh bien oui, il n'y a pas d'enfant gentil d'un côté et d'enfant méchant de l'autre. En effet, même lorsque les enfants nous poussent à bout, nous rendent chèvres, ils ne sont pas pour autant méchants. Pourquoi, me direz-vous ? Certains sont bien capables d'actions très peu sympathiques envers leurs copains ou d'autres personnes. C'est certain. Nous avons tous en tête au moins un exemple d'actes violents, de paroles malveillantes. Bien sûr que cela existe et il n'est pas question de le nier. Mais de quoi est-il question alors ? Eh bien, il est question de comportement et non de définition de l'être de la personne. Il y a une différence entre des actes ou des paroles et ce qu'est la personne elle-même. Le comportement est ce qu'il est. Il vient nous parler. Il nous renseigne sur la personne qui le manifeste. Ainsi, un enfant qui va bien, c'est-à-dire qui est compris, accompagné dans le sens de ses besoins, n'a pas besoin de s'enfermer dans un cercle vicieux d'agressivité et de rébellion systématique ou de crise à répétition. Pour autant, cet enfant n'est pas un automate. Il a ses émotions et il les manifeste. Étant en plein développement, son cerveau mature tout doucement et donc il est traversé, comme tous les autres enfants, par des tempêtes émotionnelles liées aux événements qu'il vit. L'adulte est alors là comme soutien pour rassurer dans un premier temps, en le prenant dans les bras par exemple, puis dans un deuxième temps, quand le calme est enfin revenu, l'aider à comprendre ce qui s'est passé en mettant des mots sur ses émotions. L'enfant n'est donc ni gentil ni méchant. Il est le résultat d'un système éducatif que l'on met en place en tant qu'adulte. Et les crises ou autres comportements qu'il manifeste sont des expressions de ce qui se passe en lui pour nous informer sur la manière dont il vit telle situation. Parfois, l'adulte met du temps à comprendre ce que l'enfant essaye de lui dire entre guillemets, bien entendu. Car ne pouvant exposer froidement son besoin, l'enfant le manifeste par son comportement. Il bloque. Lui-même n'a pas conscience de ce besoin. Ainsi, si l'adulte ne cherche pas à comprendre le pourquoi de ce blocage, de cette résistance, il y a fort à craindre que cela dégénère en crise. Plus les besoins de l'enfant sont écoutés et compris, plus l'enfant va se sentir respecté et donc en paix. Moins il sera écouté, plus les sentiments de frustration, de colère ou d'injustice vont alors se développer et entraîner des réactions. Alors, soit ces réactions sortent et explosent vers l'extérieur et on qualifie alors l'enfant de violent, de méchant, etc. Soit ces réactions explosent à l'intérieur de l'enfant. Et alors l'enfant vit comme un effondrement intérieur. Il paraît éteint ou alors on le trouve tellement gentil car le voilà immobile, ne parlant plus, on le croit presque tellement obéissant. Soyons donc à l'écoute et attentifs aux messages verbaux ou pas de nos enfants.
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2: Bonjour à tous. À la une de l'actualité, les trois concerts de Patrick Bruel au Québec en fin d'année annulés en raison des multiples plaintes pour agression sexuelle ou viol qui le visent. L'agence d'événementiel chargée de la programmation invoque l'impossibilité d'assurer la promotion de l'artiste. Visé par une trentaine de témoignages, le chanteur de 67 ans dément toute agression. Le maire du Havre, ancien Premier ministre et candidat à la présidentielle 2027 dans le viseur de la justice, un juge d'instruction va enquêter sur Édouard Philippe pour des soupçons de détournement de fonds publics, de favoritisme et de prise illégale d'intérêts notamment. Des faits signalés dès 2023 au parquet national financier. L'ancien chef du gouvernement nie en bloc. 36 milliards d'euros supplémentaires d'ici 2030 pour la défense. Les députés ont largement adopté en première lecture la révision de la loi de programmation militaire. Le camp présidentiel, le RN et le PS ont voté pour. Le reste de la gauche s'y est opposé. Cette enveloppe vise à accélérer la production d'obus, de missiles et de drones. Et en football, après 22 ans d'attente, Arsenal est le nouveau champion d'Angleterre après le match nul hier soir de Manchester City sur le terrain de Bournemouth, 1-1 score final. Belle journée à tous.
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0: Et bienvenue pour cette nouvelle émission dans notre série consacrée à l'histoire des Vosges et l'histoire d'Épinal. Nous sommes toujours en compagnie de Jacques Grasser. Bonjour.
1: Bonjour.
0: Je rappelle que vous êtes agrégé d'histoire et vous êtes notre invité pour cette série d'émissions afin de nous parler de l'histoire sur notre territoire. Et nous en sommes à cette période de l'entre-deux-guerres. Lors de notre dernière émission, nous avions conclu sur des bombardements qui avaient provoqué une certaine partie de destruction à Épinal. Alors, je voulais vous poser cette question. Le résultat de cette grande guerre en termes de destruction à Épinal, est-ce qu'il y a eu beaucoup à reconstruire?
1: Alors, il n'y a pas énormément de destruction. Il faut dire aussi que les bombardements, bon, la ville n'a pas été sous la canonnade des Allemands, contrairement à des villes comme Nancy, par exemple, hein, qui ont été quand même bombardées avec des obus lourds, qui ont fait des dégâts, pas énormément, mais qui ont fait quand même des gros dégâts, ou Verdun, par exemple, bien sûr, ou Saint-Dié. Hein, c'est-à-dire les villes qui se trouvent tout près de la ligne de front, ce n'est pas le cas d'Épinal. En revanche, Épinal va subir un certain nombre de bombardements. Je crois qu'au total, il y en a eu 34 qui ont fait une quarantaine de morts civiles. C'est des bombardements par des avions qui, à l'époque, étaient quand même des avions légers, hein, ce n'est pas des bombardiers lourds, et puis par des zeppelins aussi. Donc il y a eu effectivement, d'ailleurs la dernière intervention militaire allemande par la voie des airs, je crois que c'est au mois d'octobre, donc quelques semaines avant l'armistice, où un dernier oiseau de malheur, comme on l'appelait à l'époque, va aller mitrailler le terrain d'aviation de Donneville et la voie ferrée, et il disparaîtra, et ce sera le dernier avion allemand qu'on verra au-dessus de la ville. Donc il n'y a pas énormément de dégâts. Il n'y a pas énormément de dégâts et donc il n'y aura pas énormément de reconstruction à faire sur le centre-ville. Hein. C'est complètement l'inverse de la Deuxième Guerre mondiale. Voilà.
0: Mais c'est important. C'était important effectivement de préciser qu'il y a quelques travaux de reconstruction, mais ce n'est pas non plus la débandade au niveau des travaux et qu'on est toujours dans le développement tranquille de la ville.
1: Oui, ça marque quand même beaucoup le pas. Hein. C'est vraiment une période, je ne vais pas dire... où il se passe rien, mais c'est une période. Il faut pas oublier que on est aussi très rapidement dans la crise économique qui va évidemment complètement frapper les Vosges et la ville d'Épinal, en particulier sur la production industrielle. Hein, la crise de 29. Il y a aussi une crise politique, crise morale. N'oublions pas les journées de 1934. N'oublions pas le Front populaire de 1936. Et d'ailleurs, la ville, progressivement, va passer du bleu horizon de la fin de la Grande Guerre à un rose de plus en plus rouge au début de la Deuxième Guerre mondiale. Il y a là, c'est les radicaux socialistes en particulier qui ont pris le pouvoir. Le député d'Épinal, Marc Rucard, qui est élu et réélu avant la guerre, est radical socialiste. Et donc, on a ici une affirmation, cette fois, des partis de gauche qui se traduisent dans des élections, puisque Léon Schwab lui-même était plutôt sympathisant de gauche plutôt qu'au centre. Donc voilà ce qu'il faut. Mais on a une crise morale, effectivement, et puis crise morale par rapport à ce qui se passe de l'autre côté du Rhin, avec la montée, à partir de 1933, du nazisme, avec l'élection d'Adolf Hitler comme chancelier. Il ne faut pas oublier que Adolf Hitler et le parti nazi sont arrivés au pouvoir d'une manière complètement légale. Hein. Il n'y a pas eu de coup d'État. Il faut bien l'avoir en tête. Hein. Et du point de vue du côté de l'Italie, c'est pareil. Avec les colonies d'Italiens qui sont en Lorraine, qui regardent aussi en direction de l'Italie mussolinienne. Hein. Voilà, il y a toute une montée d'inquiétude. Hein. On n'est quand même pas loin de l'Allemagne. On a été tout près de la ligne de front. Donc, quand on voit le militarisme qui commence à se développer de l'autre côté du Rhin, il est évident qu'on a des craintes. D'autant plus qu'on est quand même bien au contact des Allemands. Il y a un consulat allemand à Épinal, hein, jusqu'en 1969. Donc, on a quand même un certain nombre d'intérêts communs. On se connaît. Hein, voilà. Et puis, la préparation de la guerre, c'est quelque chose de très concret en Lorraine, avec la construction de la ligne Maginot. Construction des très gros ouvrages de Haine-Maginot dans le nord de la Lorraine jusqu'au début des Ardennes, et puis jusqu'en Alsace, et puis les blocos le long du Rhin, le long du Grand Canal d'Alsace, c'est quelque chose de très concret. Les entreprises vosgiennes participent à cette construction. Hein. Donc les entreprises de travaux publics, celle en particulier qui était née avec la construction des forts, des casernes, etc., avant la Grande Guerre. Et puis les entreprises très spécialisées. Hein. J'ai souvenir, par exemple, de l'entreprise Guyot à Dompaire, qu'on a appelé la Forac, qui était chargée de faire des forages pour trouver de l'eau, et qui a beaucoup travaillé sur Imagino pour faire des forages profonds, de façon à pouvoir ravitailler les ouvrages en eau. Hein. Et puis, c'est le doublement, finalement, de la fortification, avec la fortification serrée de rivière à Épinal, qui est en partie conservée, hein, et en partie toujours entretenue. Et puis, c'est Imagino, au nord, où on va avoir les principaux régiments qui vont se retrouver donc cantonnés au plus près de la frontière et non plus exactement Épinal. Alors Épinal, les forts, effectivement, les forts qui sont toujours entretenus, non pas occupés, hein, mais entretenus, c'est les forts qui ont été modernisés avant la guerre. On n'a pas fait de travaux dans ces forts de modernisation entre les deux guerres, mais fort d'Uxonnier, fort de la Grande Haie, qui a une caserne bétonnée, le fort de Deneuville, le fort de Longchamp, le fort de Jeux-Cédévillé, le fort des Adelphes, sont des forts qui étaient modernisés avant 1914 et donc qui vont être entretenus. Et d'ailleurs, certains d'entre eux, on en reparlera, vont jouer un certain rôle en 1940. Et puis, on a toujours une présence militaire à Épinal. Alors certes, ça n'a plus rien à voir avec la garnison énorme du camp retranché de 1914, mais il y a toujours des régiments emblématiques, en particulier des régiments de tirailleurs dans les Vosges. À Épinal, on avait une fraction de la 33e division d'infanterie nord-africaine, avec en particulier le célèbre 21e régiment de tirailleurs algériens qui a sa rue à Épinal, parce qu'il a laissé des souvenirs, de grands souvenirs aux Spinaliens, en particulier grâce à sa musique. Hein, c'était des troupes quand même très originales, avec un uniforme donc d'Afrique du Nord, et la fameuse nouba, qui était une musique régimentaire extrêmement importante, et puis sa mascotte, comme d'habitude, le bélier, devant la nouba, avec des instruments aussi venant d'Afrique du Nord. Ça a laissé des grands souvenirs aux Spinaliens de cette époque-là. Et puis, il y a eu aussi... Alors, à Saint-Dié, il y avait un régiment de Marocains. Et puis, il y a eu aussi un régiment d'artillerie nord-africaine, aussi, je crois que c'est le 3e régiment d'artillerie nord-africaine, qui a été en garnison quelque temps à Épinal, avant de monter vers la ligne Maginot. Et puis, on a aussi un régiment d'artillerie lourde, qui a aussi laissé des souvenirs, parce qu'un certain nombre de Spinaliens y ont servi, ou ont été officiers. C'était le 120e régiment d'artillerie lourde, hippomobile, donc tiré par des chevaux, et qui a été cantonné aussi à Épinal et où ont servi un certain nombre de Spinaliens. Donc l'armée est toujours présente, et d'ailleurs, pour l'anecdote, le chemin de fer militaire, qu'on appelait faussement le Décauville, la voie de 60 à Épinal, continue à fonctionner entre les deux guerres. Hein, moi, j'ai eu des gens qui étaient au lycée le long de la Moselle, qui est Jules Ferry, qui entendaient passer le teuf-teuf, en bas du lycée, sur le quai Jules Ferry, dans cette période entre les deux guerres. Donc, il y a toujours effectivement le souvenir du camp retranché qui se maintient ici à Épinal.
2: En termes d'armement, il va aussi y avoir des progrès qui font qu'on va aménager tous ces sites, on va dire, armés.
1: Non, il n'y aura pas de modernisation. On ne dépensera pas de l'argent dans les forts. Simplement, on les entretient. Hein, il y a ce qu'on appelle des gardiens de batterie, qui sont souvent au grade d'adjudant. Et là aussi... je sais que j'avais rencontré autrefois un monsieur qui était enfant à ce moment-là, après la guerre de 14, et qui accompagnait son père pour ravitailler en bois les gardiens de batterie. Et puis j'ai connu aussi un médecin, un généraliste, qui avait l'habitude, avec sa voiture automobile, d'aller soigner ses gardiens de batterie ou la famille de ses gardiens de batterie, dont les maisons subsistent encore, d'ailleurs, souvent à côté des forts. En particulier, quand on va au fort de Bois-l'Abbé, il y a encore ces maisons de gardiens de batterie juste à côté. Hein, donc voilà, c'est anecdotique, mais ça montre qu'il y a toujours, effectivement, un intérêt à entretenir ces ouvrages. Et donc, ces ouvrages qui vont servir en 1940. Alors, on peut peut-être, effectivement, délaisser cette période de l'entre-deux-guerres où, finalement, il ne se passe pas grand-chose à Épinal. Il y a évidemment une vie culturelle relativement importante. Et on peut noter, par exemple, la naissance des concerts classiques en 1920. Hein, c'est quelque chose de tout à fait important, puisque c'est quand même une association qui existe toujours aujourd'hui. Diverses troupes de théâtre aussi, etc. Il y a une vie qui est quand même, mais dans une petite ville. Hein, c'est une petite ville, encore une fois, qui est relativement endormie après la Grande Guerre. Il ne faut pas oublier quand même qu'il manque du monde. Hein, tous ces hommes qui ont été tués à la guerre manquent. Hein, et puis c'est une période aussi où on ne fait pas beaucoup d'enfants. Hein, donc il y a une décadence démographique de la France. Donc c'est quelque chose qui est un peu négatif, on va dire.
2: Et donc on peut dire que c'était là la situation à l'aube de la guerre de 39-45. Jacques Grasser, je rappelle, vous êtes notre invité pour cette série d'émissions. On se retrouvera la prochaine fois pour aborder cette guerre de 39-45. Donc restez connectés à notre antenne pour découvrir la suite de cette série.

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2: Bonjour à tous, à la une de l'actualité, les 3 concerts de Patrick Bruel au Québec en fin d'année annulés en raison des multiples plaintes pour agression sexuelle ou viol qui le visent. L'agence d'événementiel chargée de la programmation invoque l'impossibilité d'assurer la promotion de l'artiste. Visé par une 30aine de témoignages, le chanteur de 67 ans dément toute agression. Le maire du Havre, ancien Premier ministre et candidat à la présidentielle 2027 dans le viseur de la justice, un juge d'instruction va enquêter sur Édouard Philippe pour des soupçons de détournement de fonds publics, de favoritisme et de prise illégale d'intérêts, notamment des faits signalés dès 2023 au parquet national financier. L'ancien chef du gouvernement nie en bloc. 36 milliards d'euros supplémentaires d'ici 2030 pour la défense. Les députés ont largement adopté en première lecture la révision de la loi de programmation militaire. Le camp présidentiel, le RN et le PS ont voté pour. Le reste de la gauche s'y est opposé. Cette enveloppe vise à accélérer la production d'obus, de missiles et de drones. Le gouvernement veut fixer un âge minimum pour passer le baccalauréat. Annonce du ministre de l'Éducation nationale alors que le plus jeune candidat au bac 2026 n'a pas encore 10 ans. Pour Édouard Geffray, certains enfants sont préparés beaucoup trop tôt à cet examen. Le bac général qui débutera le 15 juin avec la philo pour les élèves de terminale, dès le 11 juin pour les épreuves anticipées de bac et maths en première. Et gare à la triche, les chiffres sont en hausse, 560 cas au bac 2024.
3: Ça vous est jamais venu à l'idée justement de tricher au bac?
4: Non, pas du tout. Pas, je pense parce que j'avais le besoin de mériter aussi la note que j'allais recevoir. Donc voilà. Puis même j'aimais les matières que je faisais, donc ça allait.
5: Je trouve que c'est trop risqué. C'est 5 ans d'interdiction d'examen. On peut pas passer donc certes son bac, mais après il y a les études supérieures, il y a le code, le permis. Il y a plein d'examens qu'on peut pas passer. C'est trop risqué sur une simple épreuve de 4 heures.
6: C'est trop stressant. Et puis il y a aussi ce truc de se dire à sa mère, maman, j'ai triché au bac. Si on se fait prendre, c'est. Je pense niveau déception, c'est un peu compliqué.
2: Reportage de Myline Debac. On passe au sport avec du tennis. Déjà forfait pour Roland-Garros, Carlos Alcaraz a annoncé hier qu'il renonce également à Wimbledon. Toujours touché au poignet, l'Espagnol de 23 ans, double vainqueur du tournoi londonien, espère faire son retour au cœur de l'été pour la tournée américaine sur dur. Voilà pour l'essentiel de l'actualité en ce mercredi matin. Belle journée à tous.
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1: Bienvenue dans ce bulletin météo. On s'intéresse au temps de ce mercredi 20 mai. C'est le 140e jour de l'année et on souhaite une bonne fête à tous les Bernardins. La fiabilité de la situation est assez bonne, à bonne selon le secteur. Dès l'aube, un voile nuageux recouvre l'intégralité du territoire. Sur les hauteurs vosgiennes, quelques faibles précipitations ne sont pas à exclure. Et du côté de la Bresse, de légers bancs de brouillard flottent encore dans les vallées. Si le risque pluvieux persiste en début d'après-midi, de timides éclaircies percent progressivement la grisaille, annonçant une fin de journée nettement plus clémente et sèche. Une fois la nuit tombée, des formations brumeuses feront leur retour sur l'ensemble des secteurs. Côté mercure, les valeurs matinales demeurent douces, comptées entre 10 et 12 degrés des hauteurs vosgiennes jusqu'à la vallée de la Meuse. Les maximales, quant à elles, resteront relativement fraîches pour la saison, on attend environ 15 degrés dans les reliefs et jusqu'à 18 degrés dans les plaines. Concernant le vent, un flux d'ouest modéré soufflera sur l'ensemble du département, avec des pointes pouvant atteindre de 40 à 45 km/h en rafale. Le lendemain, jeudi, l'indice de fiabilité est bon. Au réveil, un temps magnifique et largement dégagé sera présent sur la quasi-totalité du territoire. Excepté à Neuchâtel où il faudra patienter le temps que les brumes et brouillards matinaux se dissipent. En seconde partie de journée, des passages nuageux parfois épais traverseront le département. Ces nuages resteront toutefois sans incidence et n'apporteront aucune précipitation. Ces conditions ensoleillées persisteront tout au long de la soirée et se maintiendront durant la nuit, garantissant un calme absolu. Pour les températures, à présent. Au lever du jour, le thermomètre affichera des valeurs comprises entre 7 et 9 degrés selon les secteurs. Une belle évolution est attendue dans l'après-midi avec des maximales en nette hausse avec des valeurs plus que printanières. On attendra de 20 degrés à Gérardmer comme au Tillot et jusqu'à 22 degrés du côté de Neuchâtel et Mirecourt. Enfin, le souffle du vent tournera au nord-est et baissera en intensité pour ne donner plus que de faibles rafales. La tendance pour les jours à venir, la fin de semaine s'annonce radieuse, un ensoleillement généreux dominera accompagné d'une chaleur estivale. Les températures largement supérieures aux normales saisonnières dépasseront allègrement les 25 degrés sur l'ensemble du territoire. Attention, l'indice UV sera très élevé, alors pensez à vous protéger. Le vent, lui, restera faible avec des rafales qui ne franchiront pas le seuil des 20 km/h. D'ici là, vous retrouvez toute l'information météo sur notre site internet radiocristal.org.
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1: Le Théâtre du Peuple de Busan a une manifestation un peu différente cette fois-ci, puisqu'elle va accueillir la compagnie du Plateau Ivre les 21 et 22 mai prochains. Et avec nous, pour en parler, nous sommes en compagnie de Julie Delisle. Madame Delisle, vous êtes la directrice du Théâtre du Peuple. On va s'intéresser plutôt à la compagnie du Plateau Ivre aujourd'hui. Pourquoi vous les recevez et qu'est-ce qu'ils vont nous proposer dans ces dates prochaines ?
2: La compagnie du Plateau Ivre, c'est vraiment nos voisins. C'est une compagnie qui est implantée depuis 20 ans dans les Vosges, qui a un théâtre de verdure qui est assez connu et qui est dirigé par Hélène Tisserand et Pierre-Marie Paturel, avec lesquels on a assez vite connecté dans la philosophie, la manière d'aborder les choses. Et j'avais très envie de pouvoir leur proposer de venir présenter un de leurs spectacles. Donc on a pu en joindre toutes nos forces pour pouvoir proposer ce merveilleux objet, l'envers des mousses, qui sera donné, effectivement, comme vous l'avez dit, au Théâtre du Peuple, en déambulatoire, en extérieur, le jeudi 21 et le vendredi 22 mai à 20h. C'est vraiment une proposition très sensible autour de la question des mousses. Alors, dans les Vosges, on connaît bien les mousses, on en voit quand même beaucoup, mais est-ce qu'on les connaît vraiment ? On peut les découvrir scientifiquement et aussi sensiblement et poétiquement. Et elle est en plus une proposition qui s'adapte complètement au lieu dans lequel elle est jouée. Ils vont venir au Théâtre du Peuple, ça fait déjà plusieurs fois qu'on échange avec eux, et qui viennent voir et vont faire danser nos mousses. On est très heureux de pouvoir les accueillir, de poursuivre cette relation jolie qu'on a avec le Plateau Ivre entre le Théâtre du Peuple et cette compagnie vosgienne. Voilà.
1: Ils vont pouvoir bénéficier un peu du cadre, du lieu, de l'ouverture sur le théâtre pour jouer des mousses.
2: Ils vont tout à fait faire leur proposition d'artiste dans le lieu, en passant par la salle, la fameuse ouverture de porte. Enfin, moi, je ne sais pas très bien ce qu'ils vont faire. En fait, je les vois tourner et réfléchir autour, être dans le parc, se déplacer. Évidemment, selon le temps qu'il va faire, je pense qu'il y aura des adaptations. Mais en tout cas, c'est très, très beau à la nuit de voir comme ils arrivent à faire danser les éléments du vivant. En ouverture, enfin en démarrage de cette saison d'été, quoi. On est au printemps et voilà, on prend le grand élan et ça se fait tout doucement avec nos voisins.
1: Si on souhaite assister à cette représentation, comment on peut faire ? Est-ce qu'il faut réserver, contacter un numéro en particulier ?
2: Oui, tout est accessible sur notre site internet et puis notre billetterie, toujours la même. Il suffit d'appeler ou de nous écrire, c'est totalement accessible. Voilà.
1: Vous pouvez nous redonner peut-être le numéro de téléphone ou le site internet ?
2: Alors, le numéro de téléphone, c'est le 03 29 61 50 48. Ça, c'est la billetterie. Vous pouvez aussi envoyer un mail à réservation@theatredupeuple.com ou voilà, réserver sur le site internet.
1: L'Office de tourisme de Bruyères-Vallon-des-Vosges propose son agenda des activités comme tous les mois. On s'intéresse au mois de mai cette fois-ci et nous sommes toujours en compagnie de Claire Bouilly pour en parler. Donc Claire, vous êtes la responsable communication au sein de cet office du tourisme. On a une dernière activité pour le mois de mai, un peu plus tard, avec une carte au trésor, une édition qui revient, un gros événement quand même.
3: Oui, tout à fait. C'est une manifestation qui est organisée conjointement entre la communauté de communes Bruyères-Vallon-des-Vosges et l'Office de tourisme, qui vise à promouvoir la biodiversité et aussi la mobilité douce, parce que c'est une animation qui est destinée uniquement aux vététistes à partir de 10 ans. Donc c'est une animation qui va se dérouler toute la journée en pleine nature. Les participants se verront remettre une cartographie avec une feuille de route. Donc là, il y aura des points à retrouver sur la carte. Donc, il faudra se localiser sur la carte, aller sur différents points en VTT, trouver des panneaux, répondre à des énigmes. Donc voilà, une belle journée en perspective pour valoriser la pratique du cyclo de manière générale. Donc, le point de rendez-vous, c'est à 9h30 à Docelles. Et donc, il y a une bonne vingtaine de kilomètres à parcourir sur cette journée-là. Il faudra effectivement peut-être apporter son pique-nique, bien qu'il y aura des stands de ravitaillement sur place. Et là, bien sûr, pour la bonne organisation de la journée, il faut réserver auprès de l'Office de tourisme. Et bien sûr, on rappelle que cette animation est entièrement gratuite.
1: Alors justement, si on souhaite réserver ou se renseigner un peu plus sur ce qui se passe à Bruyères et aux alentours, comment on peut faire ?
3: Alors, on peut nous contacter par téléphone, regardez bien sûr notre site internet tourisme-bruyère.com. Et pour réserver les animations en ligne, il est possible d'aller sur notre boutique dédiée, boutique.tourisme-bruyère.com.
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3: Bonjour à tous, à la une ce matin, Donald Trump va participer au sommet du G7 en France le mois prochain, annonce confirmée par la Maison Blanche. Ebola classé en urgence sanitaire internationale, en France le risque est jugé très faible. Et puis en tennis, Loïs Boisson éliminé du tournoi de Strasbourg, Roland-Garros commence dans 4 jours. Avant ça, un coup d'œil sur votre météo, la tendance est aux éclaircies sur les trois quarts du pays aujourd'hui. On va retrouver des passages nuageux sur toute la façade atlantique, le centre et les Pyrénées. Dans le nord-est, ça devrait rester assez gris dans l'ensemble. Attention aux gouttes entre l'Alsace et la Moselle. Et dans le sud-est, là, on va profiter d'un ciel plutôt dégagé dans l'ensemble aujourd'hui. Les températures, au meilleur de la journée, 16 à Quimper, 19 à Strasbourg, 20 à Nice et Paris, 22 à Bordeaux, 23 à Toulouse et Marseille, 24 à Lyon et jusqu'à 25 à Béziers. Donald Trump va participer finalement au sommet du G7 organisé en France le mois prochain, du 15 au 17 juin à Évian-les-Bains en Haute-Savoie, annonce confirmée par la Maison Blanche. Le président américain va retrouver Emmanuel Macron dans un contexte marqué par les désaccords commerciaux et la guerre en Iran. Un repas entre les deux chefs d'État serait prévu après le sommet au château de Versailles. Ebola est désormais classé en urgence sanitaire internationale. L'épidémie progresse en République démocratique du Congo avec 131 morts recensés et plusieurs cas signalés en Ouganda. En France, le risque est jugé très faible, mais Mayotte est déjà placée sous surveillance renforcée, Jacques Terrance.
4: Oui, le gouvernement assure suivre la situation avec la plus grande attention. Selon l'OMS, 131 décès et plus de 500 cas suspects ont déjà été recensés en République démocratique du Congo. Le variant en cause ne dispose actuellement ni de vaccin ni de traitement. Les autorités françaises estiment, cela dit, que le risque d'importation en métropole reste très faible. À Mayotte, plusieurs mesures de précaution ont déjà été activées. Surveillance sanitaire renforcée, circuit d'isolement dans les hôpitaux, contrôle accru autour des arrivées de migrants qui viennent d'Afrique de l'Est ou des Comores. Les autorités demandent également aux voyageurs qui reviennent de République démocratique du Congo ou d'Ouganda de surveiller leur température pendant 21 jours après leur retour.
3: Merci Jacques. Les trois concerts de Patrick Bruel au Québec en fin d'année annulés en raison des multiples plaintes pour agression sexuelle ou viol qui le visent. L'agence d'événementiel chargée de la programmation invoque l'impossibilité d'assurer la promotion de l'artiste visé par une trentaine de témoignages. Le chanteur de 67 ans dément toute agression. Le maire du Havre, ancien Premier ministre et candidat à la présidentielle 2027 dans le viseur de la justice. Un juge d'instruction va enquêter sur Édouard Philippe pour des soupçons de détournement de fonds publics, de favoritisme et de prise illégale d'intérêts notamment. Des faits signalés dès 2023 au parquet national financier. L'ancien chef du gouvernement nie en bloc. Le gouvernement veut fixer un âge minimum pour passer le baccalauréat. Annonce du ministre de l'Éducation nationale alors que le plus jeune candidat au bac 2026 n'a pas encore 10 ans. Pour Édouard Geffray, certains enfants sont préparés beaucoup trop tôt à cet examen. Le bac général qui va débuter le 15 juin avec la philo pour les élèves de terminale, dès le 11 juin pour les épreuves anticipées de bac et maths en première. Et gare à la triche, les chiffres sont en hausse, 560 cas au bac 2024.
5: Vous, ça vous est jamais venu à l'idée justement de tricher au bac?
6: Non, pas du tout. Pas, je pense parce que j'avais le besoin de mériter aussi la note que j'allais recevoir. Donc voilà. Puis même, j'aimais les matières que je faisais, donc ça allait.
7: Je trouve que c'est trop risqué, c'est 5 ans d'interdiction d'examen, on ne peut pas passer donc certes son bac, mais après il y a les études supérieures, il y a le code, le permis, il y a plein d'examens qu'on ne peut pas passer, c'est trop risqué sur une simple épreuve de 4 heures.
5: C'est trop stressant et puis il y a aussi ce truc de se dire à sa mère, maman j'ai triché au bac, si on se fait prendre c'est... Je pense niveau déception c'est un peu compliqué.
3: Reportage de Myline Desbacs. Un tricheur peut voir son épreuve annulée, voire tout son examen. Il peut aussi être interdit de repasser le bac pendant plusieurs années. On passe au sport avec du tennis. Déjà forfait pour Roland-Garros, Carlos Alcaraz a annoncé hier qu'il renonce également à Wimbledon. Toujours touché au poignet, l'Espagnol de 23 ans espère faire son retour au cœur de l'été pour la tournée américaine sur dur. En tennis également, Loïs Boisson éliminée du tournoi de Strasbourg hier en 8e de finale. La Française a perdu en 2-7 face à Victoria Mboko, la Canadienne numéro 9 mondiale. Roland-Garros commence dimanche et le tirage au sort du tableau principal, c'est demain à 14h. Et en football, 3 semaines après sa blessure, Achraf Hakimi va reprendre l'entraînement cette semaine avec le PSG. Le défenseur marocain sera donc bien dans le groupe pour la finale de la Ligue des Champions face à Arsenal, qui a donc lieu dans 10 jours. C'est la fin de votre journal. Passez une excellente journée.
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1: Bienvenue dans ce bulletin météo. On s'intéresse au temps de ce mercredi 20 mai. C'est le 140e jour de l'année et on souhaite une bonne fête à tous les Bernardins. La fiabilité de la situation est assez bonne, à bonne selon le secteur. Dès l'aube, un voile nuageux recouvre l'intégralité du territoire. Sur les hauteurs vosgiennes, quelques faibles

0: s'enflera sur l'ensemble du département, avec des pointes pouvant atteindre de 40 à 45 km/h en rafale. Le lendemain, jeudi, l'indice de fiabilité est bon. Au réveil, un temps magnifique et largement dégagé sera présent sur la quasi-totalité du territoire. Excepté à Neuchâtel, où il faudra patienter le temps que les brumes et brouillards matinaux se dissipent. En seconde partie de journée, des passages nuageux parfois épais traverseront le département. Ces nuages resteront toutefois sans incidence et n'apporteront aucune précipitation. Ces conditions ensoleillées persisteront tout au long de la soirée et se maintiendront durant la nuit, garantissant un calme absolu. Pour les températures, à présent. Au lever du jour, le thermomètre affichera des valeurs comprises entre 7 et 9 degrés selon les secteurs. Une belle évolution est attendue dans l'après-midi avec des maximales en nette hausse avec des valeurs plus que printanières. On attendra de 20 degrés à Gérardmer comme au Tillau et jusqu'à 22 degrés du côté de Neuchâtel et Mirecourt. Enfin, le souffle du vent tournera au nord-est et baissera en intensité pour ne donner plus que de faibles rafales. La tendance pour les jours à venir, la fin de semaine s'annonce radieuse, un ensoleillement généreux dominera accompagné d'une chaleur estivale. Les températures largement supérieures aux normales saisonnières dépasseront allègrement les 25 degrés sur l'ensemble du territoire. Attention, l'indice UV sera très élevé, alors pensez à vous protéger. Le vent, lui, restera faible avec des rafales qui ne franchiront pas le seuil des 20 km/h. D'ici là, vous retrouvez toute l'information météo sur notre site internet radiocristal.org.
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1: Bonjour, comme chaque semaine, je vous donne des astuces pour votre famille. Et si vous avez des enfants à la maison, vous connaissez forcément ce petit fromage rond emballé dans son filet et surtout sa fameuse scie rouge protectrice. Oui, c'est bien de cette petite coque rouge dont je parle. Au lieu de la jeter, que diriez-vous de la transformer en atelier récup?
2: Je sens qu'on va bien s'amuser.
1: Attention, pour que ça reste un plaisir sans danger, on oublie tout de suite l'idée de la faire fondre à la bougie pour en faire des empreintes, comme on peut le voir sur TikTok. Chauffer cette cire peut dégager des fumées irritantes et bien sûr, on veut éviter les brûlures.
2: Qu'est-ce qu'on va faire ?
1: Première étape, votre enfant doit malaxer la cire pendant quelques minutes. Elle devient alors aussi malléable que la pâte à modeler. Et surtout, elle a une super propriété, elle est totalement imperméable et elle flotte à la perfection. Demandez à votre petit de former une petite coque de bateau creuse, comme une petite barque, en modelant la cire avec ses doigts. Plantez un cure-dent en centre pour faire le mât et fixez-y un petit morceau de papier en guise de voile. C'est l'activité parfaite pour animer après le moment du bain.
2: C'est astucieux.
1: Et pourquoi ne pas afficher les dessins des enfants sur le réfrigérateur grâce à leur propre magnète fait maison?
2: Ah oui? Comment on fait ça?
1: On modèle une forme plate, un cœur, une étoile, une tête de chat ou un emoji, peu importe, avec la cire rouge bien ramollie avec la chaleur des mains. Puis on vient presser un petit aimant plat directement au dos de la forme en cire. Vous en trouverez facilement dans les magasins de loisirs créatifs. En durcissant, la cire va emprisonner l'aimant. Et voilà, un magnète personnalisé et coloré fait maison.
2: Merci maman.
1: Alors amusez-vous bien et à la semaine prochaine.
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2: Comme chaque mois, la MCL de Gérard May a un programme des animations. On s'intéresse au mois de mai cette fois-ci et nous sommes encore en compagnie de Natacha Mendes. Donc Natacha, vous êtes la responsable communication au sein de cette maison de la culture et des loisirs. On passe cette fois-ci au 28 mai, on a des événements, des activités qui vont s'enchaîner dans les jours à venir. En tout cas, on débutera par le Repère Café en cette journée.
3: Oui, exactement. On a une dernière semaine de mois de mai où tous les jours, il y aura des activités. Donc, on retrouve le Repère Café qu'on a tous les deux mois à la MCL. Donc, c'est gratuit. C'est le jeudi 28 mai de 17h à 20h. Il faut juste s'inscrire en amont pour venir participer au Repère Café. C'est pour les adultes. C'est un accès libre. Et l'idée, donc, c'est de réparer toutes sortes de choses. Même si on ne sait pas réparer, on peut venir pour échanger et apprendre à faire des réparations.
2: Donc comme vous l'avez dit, tous les jours des activités, donc le 29 cette fois-ci, l'atelier bien-être pour mesdames qui revient.
3: Voilà, on a un atelier à destination des femmes. La thématique de ce mois de mai sera une escale au Japon à la découverte de l'ikigai. Ça sera le vendredi 29 mai de 18h à 20h à la MCL, avec un premier tarif à 7,50€ par personne pour le code A, jusqu'à 17,50€ pour le code E par adulte. C'est toujours le même principe chez nous, il faut donc s'inscrire avant le vendredi 29 mai pour pouvoir participer à l'atelier.
2: On a eu un moment dédié aux femmes. Cette fois-ci, on a un autre moment, mais dédié aux parents et aux enfants sur la journée du 30 mai.
3: Voilà, on vous propose le samedi matin, le samedi 30 mai, de 10h à midi, un atelier à destination des parents et des enfants qui s'intitule « Les pétales du consentement ». Donc l'idée, en fait, c'est tout simplement de prendre un temps d'échange, de discuter, d'échanger à travers les adultes et aussi les enfants pour pouvoir comprendre plus facilement les liens entre chaque membre de la famille, avoir des petites astuces, des petites aides pour pouvoir faire au mieux au niveau de la famille. Donc c'est pour les 5-11 ans au niveau des enfants et donc un adulte qui doit accompagner les enfants.
2: On pourra faire également une autre activité sur la même journée grâce à la MCL.
3: Alors, on va retrouver Yves Aurel et sa chorale. Donc, Yves Aurel, qui est un animateur chez nous depuis plusieurs années. Il vous propose donc un concert de sa chorale le samedi 30 mai à 19h30. Donc, ça sera gratuit, l'entrée est gratuite. Ce sont donc les membres de la chorale qui s'appellent les Castafiore & Co. qui vont vous proposer un petit concert, une restitution de toute l'année qu'ils ont faite avec Yves Aurel. Et ça sera donc le 30 mai à 19h30 à la MCL.
2: La MCL, c'est bien évidemment du cinéma également. Si on souhaite avoir toute la programmation complète des séances de cinéma aussi, comment on peut faire, où on se renseigne?
3: On est présent sur tous les réseaux sociaux, Facebook, Instagram, où vous retrouvez tous nos événements, toute la programmation. Également sur notre site internet mclgerardmay.fr qui est en train de se refaire une peau neuve. Il est tout beau, tout neuf. Et puis sinon, vous pouvez contacter l'accueil qui est ouverte du lundi au vendredi de 14h à 20h30, sauf les jours fériés, au 03 29 63 11 96 ou par mail à contact@mclgerardmay.fr.
2: 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Nous sommes en compagnie de Ségolène Schmitt, chargée de développement à l'association De l'Abri. Avec vous, on reprend une date du 30 mai prochain, avec un déstockage spécial printemps. Ségolène, avant de parler de ce déstockage, est-ce que vous pourriez éventuellement nous rappeler rapidement ce que c'est l'Abri dans les grandes lignes ?
4: Oui, bien sûr. Donc, effectivement, l'Abri, ça existe déjà depuis près de 50 ans. C'est une association qui œuvre essentiellement dans l'aide aux personnes sans abri, mais aussi via des chantiers d'insertion pour aider en fait des personnes très éloignées de l'emploi à retrouver justement un emploi durable.
2: Vous avez aussi plusieurs boutiques qui rentrent dans la même lignée pour faire vivre cette association et les gens en insertion notamment. Et vous organisez dans ce cadre-là un déstockage prochain. Pouvez-vous un peu nous expliquer le déroulé de cette journée ?
4: Étant donné que nos activités sont essentiellement tournées autour du réemploi durable, donc à travers les collectes, les apports des personnes directement dans nos recycleries, on va cumuler beaucoup de choses au fur et à mesure de l'année et Dans ce cadre-là, on va être obligé de faire deux déstockages dans l'année, dont le premier rendez-vous est effectivement le samedi 30 mai, donc ça sera notre déstockage de printemps, qui aura lieu là à Saint-Nabor, donc à notre dépôt. Effectivement, c'est un lieu qu'on n'ouvre pas habituellement, mais qu'on va ouvrir deux fois dans l'année pour permettre en fait aux gens de venir trouver des articles divers et variés, donc à travers par exemple... tout ce qui est électroménager, des meubles, donc aussi des armoires, des petits meubles, table de chevet ou tables diverses et variées, du linge de maison qu'on aura au poids cette année, ainsi que du tissu au mètre, des livres, des jouets, de la vaisselle, des objets de brocante, et puis sans oublier bien entendu les créations artisanales de notre atelier menuiserie, qui récupèrent des meubles souvent un peu trop abîmés, font des grattages ou alors carrément détournent l'utilisation première pour faire revivre en fait ces objets.
2: On aura accès à tout le dépôt ? Est-ce qu'on aura des objets un petit peu différents ? Comment ça se passe ?
4: Le dépôt sera ouvert. Effectivement, il y aura un cheminement. Les gens vont pouvoir passer dans une pièce, par exemple, qu'avec des jouets. Après, vous passerez dans l'atelier électro où vous pourrez choisir les articles qui ont été mis de côté exprès pour cet événement. Vous pourrez aller après dans tout ce qui est meubles, vaisselle, où là, les gens pourront chiner effectivement tout ce qui n'aura pas trouvé preneur dans les recycleries.
2: Donnez-nous peut-être l'adresse et les horaires d'ouverture pour cette journée.
4: Vous pouvez nous retrouver aux 3 routes de Raon au Bois, à Saint-Nabor. Donc, ça sera le samedi 30 mai de 9h à 16h.
2: Pouvez-vous aussi nous donner peut-être le numéro de téléphone ou le site internet de l'abri si on souhaite se renseigner ?
4: Alors, vous retrouverez toutes les informations sur le Facebook de l'abri ou alors vous appelez au 03 29 36 97 55.
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2: Bonjour à tous, à la une de l'actualité, le retour de la mythique deux chevaux se précise. Stellantis envisage de relancer la célèbre Citroën 2Deux en version 100% électrique d'ici 2 ans. Ce nouveau modèle doit prendre la forme d'une petite voiture électrique abordable et peu énergivore. Elle serait assemblée en Italie. Donald Trump va participer finalement au sommet du G7 organisé en France le mois prochain, du 15 au 17 juin à Évian-les-Bains, en Haute-Savoie. Annonce confirmée par la Maison-Blanche. Le président américain va retrouver Emmanuel Macron dans un contexte marqué par les désaccords commerciaux et la guerre en Iran. Un repas entre les deux chefs d'État serait prévu après le sommet au château de Versailles. 36 milliards d'euros supplémentaires d'ici 2030 pour la défense. Les députés ont largement adopté en première lecture la révision de la loi de programmation militaire. Le camp présidentiel, le RN et le PS ont voté pour. Le reste de la gauche s'y est opposé. Cette enveloppe vise à accélérer la production d'obus, de missiles et de drones. Et en football, après 22 ans d'attente, Arsenal est le nouveau champion d'Angleterre après le match nul hier soir de Manchester City sur le terrain de Bournemouth, 1-1 score final. Voilà pour l'essentiel de l'actualité. Excellente journée à tous.
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1: Bienvenue dans ce bulletin météo. On s'intéresse au temps de ce mercredi 20 mai. C'est le 140e jour de l'année et on souhaite une bonne fête à tous les Bernardins. La fiabilité de la situation est assez bonne, à bonne selon le secteur. Dès l'aube, un voile nuageux recouvre l'intégralité du territoire. Sur les hauteurs vosgiennes, quelques faibles précipitations ne sont pas à exclure. Et du côté de la Bresse, de légers bancs de brouillard flottent encore dans les vallées. Si le risque pluvieux persiste en début d'après-midi, de timides éclaircies percent progressivement la grisaille, annonçant une fin de journée nettement plus clémente et sèche. Une fois la nuit tombée, des formations brumeuses feront leur retour sur l'ensemble des secteurs. Côté mercure, les valeurs matinales demeurent douces, comptées entre 10 et 12 degrés des hauteurs vosgiennes jusqu'à la vallée de la Meuse. Les maximales, quant à elles, resteront relativement fraîches pour la saison, on attend environ 15 degrés dans les reliefs et jusqu'à 18 degrés dans les plaines. Concernant le vent, un flux d'ouest modéré soufflera sur l'ensemble du département, avec des pointes pouvant atteindre de 40 à 45 km/h en rafale. Le lendemain, jeudi, l'indice de fiabilité est bon. Au réveil, un temps magnifique et largement dégagé sera présent sur la quasi-totalité du territoire. Excepté à Neuchâtel, où il faudra patienter le temps que les brumes et brouillards matinaux se dissipent. En seconde partie de journée, des passages nuageux parfois épais traverseront le département. Ces nuages resteront toutefois sans incidence et n'apporteront aucune précipitation. Ces conditions ensoleillées persisteront tout au long de la soirée et se maintiendront durant la nuit, garantissant un calme absolu. Pour les températures, à présent. Au lever du jour, le thermomètre affichera des valeurs comprises entre 7 et 9 degrés selon les secteurs. Une belle évolution est attendue dans l'après-midi avec des maximales en nette hausse avec des valeurs plus que printanières. On attendra de 20 degrés à Gérardmer comme au Tillot et jusqu'à 22 degrés du côté de Neuchâtel et Mirecourt. Enfin, le souffle du vent tournera au nord-est et baissera en intensité pour ne donner plus que de faibles rafales. La tendance pour les jours à venir, la fin de semaine s'annonce radieuse, un ensoleillement généreux dominera accompagné d'une chaleur estivale. Les températures largement supérieures aux normales saisonnières dépasseront allègrement les 25 degrés sur l'ensemble du territoire. Attention, l'indice UV sera très élevé, alors pensez à vous protéger. Le vent, lui, restera faible avec des rafales qui ne franchiront pas le seuil des 20 km/h. D'ici là, vous retrouvez toute l'information météo sur notre site internet radiocristal.org.
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1: Je vous propose aujourd'hui, dans le plus pur esprit de l'émission, de vous faire découvrir quelques instruments peu mis au devant de la scène. C'est notre rendez-vous musical autour du kiosque à musique, une émission que vous propose et que vous présente Pierre-Yves Deroche.

Vous avez reconnu un grand tube des Beatles écrit en 1967 par John Lennon. C'était une interprétation surprenante. C'est d'ailleurs tout l'intérêt de notre rendez-vous. La surprise nous venait de l'orchestre allemand de Werner Müller. Une réorchestration avec trompette bouchée et cloche. Des cloches tubulaires frappées par le percussionniste avec un marteau plastique ou une maillotche. Le son de la trompette bouchée se faisait en obturant le pavillon de la trompette avec une sourdine spéciale qu'on appelle wah-wah. Restons maintenant dans les instruments de percussion et retrouvons le tympanon, un instrument qui vient du Moyen-Âge de la famille des sitars. Au lieu d'en tirer le son avec les doigts, on bat les cordes avec des petites baguettes à bout recourbé.

C'était une interprétation pleine de finesse de Zampa, l'opéra comique de Fernand Hérold. Le tympanon est un instrument de la famille des cordes ressemblant à la cithare, plus exactement au psaltérion. Les sonorités sont très cristallines, elles s'apparentent d'ailleurs au carillon. Il fait partie maintenant des orchestres folkloriques transalpins, tels cette plage avec la famille Engel, Polka de Reuth.

Glockenpolka avec un Glockenspiel, cet instrument fait partie des percussions aussi. S'il n'y a pas de cordes, le son est donné en frappant des lames avec des baguettes de bois ou de caoutchouc, tout dépend de l'effet voulu. Il est très adapté à la découverte de la musique par les enfants.

Chouchou, une mélodie interprétée à l'harpe paraguayenne par Louis Bardon. L'harpe paraguayenne, c'est un instrument national du Paraguay. Pour les amoureux du détail, c'est un instrument qui se joue avec les ongles. C'est un instrument dit diatonique. Il fait des notes de noms différents. C'est la gamme simple, do, ré, mi, fa, sol, la, si, do.

0: Rosita, une valse traditionnelle où se mélangeait l'agbret, une sitar horizontale dont les cordes sont frappées à l'aide de petits marteaux. Sa sonorité claire et métallique en fait l'allié idéal des orchestres folkloriques de tout l'arc alpin, souvent d'ailleurs marié avec l'accordéon ou la clarinette, comme c'était le cas dans cette belle valse. Elle se prête aussi très bien à des incursions dans le domaine du jazz, tout comme cet autre instrument de percussion qu'est le vibraphone.
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C'était l'alliance de l'accordéon avec le vibraphone que vous proposez avec une très très belle valse musette intitulée « Rêve bohémien » de Joe Privat, l'ensemble Novelty Fox de Jean-Michel Davis au vibraphone. Autre morceau de bravoure maintenant, par un marimba, un classique du folklore mexicain qui s'intitule « Las bicicletas » par le percussionniste Daniel Zarrobozo.

Bicicletas, un morceau extrait du folklore mexicain, revu au marimba, pur instrument d'origine mexicaine avec des lames en bois qui sont disposées comme des touches du piano. En dessous, ce sont des tuyaux en métal pour augmenter le volume sonore produit par les vibrations de ces lames. Darius Milhaud composa un concerto pour marimba. Eh bien, la transition est toute trouvée puisque je vous propose maintenant une exceptionnelle sérénade tirée d'un opéra de Bizet, Jolie fille de Perse, très peu interprétée et pourtant. Abandonnons les instruments de la famille des percussions pour retrouver un instrument très difficile à maîtriser et pas souvent mis en valeur au sein d'un orchestre, c'est le hautbois.

très très belle sérénade extraite de l'opéra de Bizet, Jolie fille de Perse, Perse un village d'Écosse. Une réorchestration et interprétation de l'orchestre de Frank Schatzfield. C'était le hautbois qui avait la partie belle dans cette magnifique mélodie très peu connue de Bizet, un instrument à deux hanches.

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1: Je vous propose aujourd'hui, dans le plus pur esprit de l'émission, de vous faire découvrir quelques instruments peu mis au devant de la scène. Alliance maintenant de la flûte traversière de Jean-Pierre Rampal et de la harpe de Marielle Nordmann dans une autre merveilleuse sicilienne de Gabriel Fauré, une mélodie plus connue que la précédente.

Sicilienne de Gabriel Fauré avec Jean-Pierre Rampal à la flûte traversière, accompagnée de la harpe de Marielle Nordman, un enregistrement des années 1990. Je vous propose maintenant de découvrir l'instrument des solistes de fado, mais pas seulement. Je vous propose maintenant de découvrir l'instrument des solistes de fado, mais pas seulement. Quand je vous parle de fado, vous pensez Portugal. Eh bien oui, en effet, c'est l'alliance du cavaquinho, un instrument à plectre, une sorte de mandoline, au son beaucoup plus cristallin. Le cavaquinho possède quatre cordes pincées. Il est à l'origine d'ailleurs du ukulélé hawaïen.

C'était un cavaquinho, un instrument à plectre, sorte de mandoline, au son beaucoup plus cristallin, qui possède 4 cordes pincées, qui nous interprétait ce cantevio canteve, c'est-à-dire combien pour combien.

0: par Pino Garcia, c'était une merveilleuse mélodie à la harpe ondine qui s'intitulait Bohemio.
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0: Abandonnons maintenant les instruments à cordes pour découvrir un instrument réservé autrefois aux clowns. Ses sonorités ondulent entre ciel et terre, c'est la scie musicale que je veux vous faire découvrir. Je vous ai choisi une mélodie chantée entre autres par Barbara Streisand. C'est un extrait de la comédie musicale de Cats, à la scie musicale par Sam Lenôtre.

C'était un extrait de la comédie musicale Cats à la scie musicale avec Sam Lenôtre. Pour terminer cette émission, sitar et grand orchestre, une alliance tout à fait improbable d'un instrument trop souvent rangé au banc des instruments folkloriques, la sitar, elle est alliée maintenant à un grand orchestre de variété. Écoutez.

Terminons cette émission de découverte d'instruments avec le piccolo de Jean-Louis Beaumadier, accompagné d'un celesta, c'est-à-dire d'un instrument de musique de la famille des percussions muni d'un clavier, un son d'une boîte à musique. Il fut inventé en 1886. C'est un instrument hybride entre le glockenspiel et le piano. Les marteaux sont actionnés par les touches du clavier qui frappent des lames métalliques. Avec ces deux instruments très insolites, c'est un grand classique que ces deux musiciens vont interpréter. Le Carnaval de Venise, retranscrit par celui qu'on nommait le Paganini de la flûte, tant sa technique au XIXe siècle était prodigieuse. Je veux parler de l'Italien Giulio Bricialdi.

Kiosque et Musique, c'est le rendez-vous aujourd'hui avec Pierre-Yves Desroches d'Instruments Méconnus, une émission que vous retrouverez sur cette même antenne, même jour et bien sûr, même heure. Au revoir à toutes, au revoir à tous.

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1: Bonjour à tous, l'essentiel de l'actualité. Gabriel Attal promet de s'exprimer dans les prochains jours sur une éventuelle candidature à la présidentielle de 2027. Renaissance l'a déjà appelé à se lancer, tout comme environ 500 élus locaux dans une tribune publiée ce week-end. L'ancien Premier ministre doit notamment tenir un meeting à Paris le 30 mai prochain. Donald Trump, lui, participera bien au sommet du G7 organisé en France. Ce sera du 15 au 17 juin en Haute-Savoie. Le président des États-Unis va donc retrouver Emmanuel Macron dans un contexte marqué par les désaccords commerciaux et la guerre en Iran. Un repas entre les deux chefs d'État serait prévu après le sommet au château de Versailles. Elle aussi va faire son retour. Stellantis envisage de relancer la célèbre Citroën 2 chevaux 2-2 en version 100% électrique d'ici 2 ans. Un nouveau modèle abordable et peu énergivore selon le constructeur. Elle serait assemblée en Italie. Et puis en basket, préparez déjà le réveil. C'est le match 2 de la finale de la Conférence Ouest en NBA la nuit prochaine. Les San Antonio Spurs de Victor Wembanyama sont toujours opposés au Thunder d'Oklahoma City. Le match débutera à 2h30. San Antonio mène 1-0 dans la série grâce à un gros match de Wemby lors du match 1. Bonne journée à tous.
2: Bienvenue dans ce bulletin météo. On s'intéresse au temps de ce mercredi 20 mai. C'est le 140e jour de l'année et on souhaite une bonne fête à tous les Bernardins. La fiabilité de la situation est assez bonne, à bonne selon le secteur. Dès l'aube, un voile nuageux recouvre l'intégralité du territoire. Sur les hauteurs vosgiennes, quelques faibles précipitations ne sont pas à exclure. Et du côté de la Bresse, de légers bancs de brouillard flottent encore dans les vallées. Si le risque pluvieux persiste en début d'après-midi, de timides éclaircies percent progressivement la grisaille, annonçant une fin de journée nettement plus clémente et sèche. Une fois la nuit tombée, des formations brumeuses feront leur retour sur l'ensemble des secteurs. Côté mercure, les valeurs matinales demeurent douces, comptées entre 10 et 12 degrés des hauteurs vosgiennes jusqu'à la vallée de la Meuse. Les maximales, quant à elles, resteront relativement fraîches pour la saison, on attend environ 15 degrés dans les reliefs et jusqu'à 18 degrés dans les plaines. Concernant le vent, un flux d'ouest modéré soufflera sur l'ensemble du département, avec des pointes pouvant atteindre de 40 à 45 km/h en rafale. Le lendemain, jeudi, l'indice de fiabilité est bon. Au réveil, un temps magnifique et largement dégagé sera présent sur la quasi-totalité du territoire. Excepté à Neuchâtel où il faudra patienter le temps que les brumes et brouillards matinaux se dissipent. En seconde partie de journée, des passages nuageux parfois épais traverseront le département. Ces nuages resteront toutefois sans incidence et n'apporteront aucune précipitation. Ces conditions ensoleillées persisteront tout au long de la soirée et se maintiendront durant la nuit, garantissant un calme absolu. Pour les températures, à présent. Au lever du jour, le thermomètre affichera des valeurs comprises entre 7 et 9 degrés selon les secteurs. Une belle évolution est attendue dans l'après-midi avec des maximales en nette hausse avec des valeurs plus que printanières. On attendra de 20 degrés à Gérardmer comme au Tillot et jusqu'à 22 degrés du côté de Neuchâtel et Mirecourt. Enfin, le souffle du vent tournera au nord-est et baissera en intensité pour ne donner plus que de faibles rafales. La tendance pour les jours à venir, la fin de semaine s'annonce radieuse, un ensoleillement généreux dominera, accompagné d'une chaleur estivale. Les températures largement supérieures aux normales saisonnières dépasseront allègrement les 25 degrés sur l'ensemble du territoire. Attention, l'indice UV sera très élevé, alors pensez à vous protéger. Le vent, lui, restera faible avec des rafales qui ne franchiront pas le seuil des 20 km/h. D'ici là, vous retrouvez toute l'information météo sur notre site internet radiocristal.org.
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2: Déborah. Voilà un nom de femme qui est encore bien utilisé aujourd'hui, peut-être plus particulièrement dans les pays de langue anglaise.

0: activité pour libérer le peuple de l'oppression d'ennemis, avant que finalement on décide d'avoir un roi. Et donc on est dans cette période des juges, et justement Déborah est l'une des juges qui est mentionnée dans ce livre. On nous dit qu'elle siégeait auprès d'un arbre dans la région de la montagne d'Éphraïm, en nous précisant même entre Rama et Bethel, deux villes qui se trouvent un peu au nord de Jérusalem et qui sont connues par bien d'autres incidents de l'histoire biblique. Déborah était donc appréciée comme une personne qui exerçait la justice, qui réglait les conflits, qui écoutait les demandes et les problèmes des gens et qui les aidait. Et puis un jour, Dieu s'est manifesté à elle et lui a dit « Tu vois, il y a des ennemis parmi les Cananéens, là dans le nord du pays, qui sont toujours en train de créer des difficultés. Il faut maintenant libérer le peuple de ces populations qui les harcèlent. Alors tu vas aller chercher un homme qui s'appelle Barak et tu vas lui dire de réunir une armée pour pouvoir se débarrasser de ces Cananéens. » Et c'est ce que va faire Déborah, l'abeille, et elle va chercher un gars qui s'appelle Barak, et Barak, ça veut dire l'éclair. Et donc, on pourrait presque dire Maya l'abeille et Buzz l'éclair vont se lancer dans une aventure qui va débarrasser de la menace des Cananéens. Alors, cette histoire est intéressante parce que Barak hésite à y aller, et quand Déborah va lui dire « Eh bien, tu vas y aller avec une femme puisque tu veux que je vienne avec toi », mais sache bien que la victoire ne te sera jamais attribuée. La gloire de cette victoire sera attribuée à une femme. Et cette femme, ce n'est pas Déborah elle-même, c'est une autre femme qui est intervenue dans l'histoire et qui, de façon un petit peu particulière, a mis à mort le chef de l'armée des Cananéens. Donc Déborah est partie à cette guerre avec Barak. Et c'est elle qui a donné un certain nombre de signaux qui ont permis la victoire, en particulier Barak était monté avec toute son armée sur le sommet d'une montagne qui est là, qui est une montagne assez intéressante dans la Galilée. Et de cette montagne, eh bien, il est descendu au moment où c'est Déborah qui lui a donné le signal. Et ce signal était lié à un événement météorologique, une très forte tempête de pluie avec un orage extrêmement puissant qui a embourbé les chars des Cananéens et permis la victoire des Israélites. Et Déborah va chanter une chanson qui est sans doute l'un des plus anciens poèmes conservés dans la Bible. Vous trouvez ce poème dans le chapitre 5 du livre des Juges et l'histoire de Déborah et de Barak dans le chapitre 4 de ce même livre des Juges.
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0: La honte. À un moment ou un autre de notre vie, on se retrouve tous dans cette situation où on voudrait disparaître sous terre. Si, si, forcément, tu en connais. Ça peut être le très célèbre « je suis un petit peu pressée et je veux passer par une porte et en fait c'est une vitre ». Ou alors, qui arrive beaucoup plus souvent, tu vois quelqu'un de l'autre côté de la rue qui fait des coucous, t'es tout content, tu fais coucou, et c'était pas pour toi. Moi dernièrement, ce qui m'est arrivé où j'aurais vraiment, vraiment voulu que la terre s'ouvre et m'avale, c'est quand dans le RER un peu pressé et un peu fatigué, je me suis enfin effondrée sur mon siège, sauf qu'il y avait déjà un monsieur assis dedans. La honte. On a tous connu ce sentiment-là. Le rouge qui monte aux joues, on se sent pas bien, on transpire, on voudrait être n'importe où sauf là. Mais d'où est-ce qu'elle vient la honte? Pourquoi on a ce sentiment-là? Au fond, la honte, elle existe parce qu'on a peur du jugement des autres. On a peur de ce qu'ils peuvent penser, de ce qu'ils pourront dire pour nous blesser. Si là, maintenant, je marche et que je m'effondre par terre et que les gens autour de moi sont juste embêtés pour moi et se dépêchent de me relever, j'ai mal. Si je trébuche, que je tombe par terre et qu'il y a trois personnes en train de filmer et de rigoler, non seulement j'ai mal, mais en plus, j'ai honte. Parce que ces gens sont en train d'utiliser quelque chose de difficile que je vis pour me faire du mal. La honte vient du sentiment de vulnérabilité. Dans le livre de la Genèse, dans la Bible, la première fois où on parle de honte, c'est avec ce que la Bible dit être le premier homme et la première femme, Adam et Ève, qui avaient toujours vécu nus, qui n'avaient jamais vu de problème à ça, et puis qui à un moment découvrent ce qu'est le péché, le mal. Et là, tout d'un coup, ils ont honte d'être nus. C'est comme si tout d'un coup, ils se rendaient compte qu'ils sont différents et que cette différence, l'autre peut l'utiliser pour être blessant, pour faire du mal. Et donc, ils vont essayer de se cacher et de se mettre des petites feuilles un peu partout. On voit souvent ça dans les peintures, les vieilles peintures, les petites feuilles qu'on met là. Quand Dieu vient les voir, parce que le mal est là, est arrivé, et qu'il leur dit « Mais qu'est-ce qui s'est passé ?» Alors, il y a plusieurs choses qui se passent, mais un peu plus tard, on nous précise que Dieu va les habiller, va cacher cette honte pour qu'ils n'aient plus peur d'être blessés. Et ça, ça me fait réfléchir. La honte, personne n'aime ça. Comment est-ce qu'on peut faire? Comment est-ce que je peux faire? Comment est-ce que tu peux faire? Alors, je ne vais pas dire pour ne jamais ressentir de honte. Ce serait difficile. Mais pour moins ressentir de honte, pour que ce ne soit pas quelque chose qui nous accompagne au quotidien. Le seul moyen de ne pas ressentir de la honte, c'est de se sentir bien dans sa peau. C'est de se sentir dans un climat de confiance, valorisé, reconnu pour ce qu'on est et surtout qu'on sait qu'on ne va pas être jugé. Ça, on ne peut pas obliger les autres autour de nous à le faire. Hein. Malheureusement, les autres, ils font ce qu'ils veulent. Mais il y a une chose d'extrêmement réconfortante. C'est que de la même façon que Dieu est intervenu pour Adam et Ève pour qu'ils n'aient plus honte, il veut t'aider à ne pas vivre dans la honte. Et pour ça, il dit « Je t'aime, tu es important, tu as de la valeur, je ne veux pas te juger, même si tu tombes, même si tu te trompes, je suis toujours là pour toi et tu seras toujours important pour moi. » Un petit enfant, quand il commence à apprendre à marcher et qu'il tombe, ou s'il apprend à faire du vélo, quand tout se passe bien et normalement, quand il a une famille où tout se passe bien, il n'a pas honte d'échouer. Il pleure peut-être un coup, mais il se relève et il réessaye. Pourquoi? Parce qu'il sait que ses parents sont là et qu'ils ne se moquent pas de lui et qu'ils l'encouragent. Dieu veut être comme un papa ou une maman pour toi qui te dit « si tu tombes, n'aie pas honte. Je t'aide à te relever, je t'encourage, continue ». Persévère, tu n'as pas de raison d'avoir honte.
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2: Qu'est-ce qui est le plus beau ? Le commencement ou la fin ? Qu'est-ce qu'on aime le mieux, finir ou commencer ? Quand on entreprend un travail, on dit « je serai content quand ce sera fini ». Et souvent, on fait une fête quand un travail est fini, après avoir achevé une charpente, après avoir terminé des examens. Un voyage, vaut-il mieux le commencer ou le finir ? Qu'est-ce qui est préférable ? La découverte ou le souvenir ? La vie, est-il plus beau d'en être au début ou à la fin ? Vaut-il mieux être un enfant ou un vieillard ? Il n'y a pas de réponse à ces questions, parce que la vraie question est celle-ci. Les choses ont-elles un sens ? Si la vie a un sens, c'est aussi beau de la finir que de la commencer que de la finir, parce que le sens est au-delà, et du commencement et de la fin.

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2: Bonjour à tous. À la une ce matin, Donald Trump va participer au sommet du G7 en France le mois prochain, annonce confirmée par la Maison Blanche. Ebola classé en urgence sanitaire internationale, en France le risque est jugé très faible. Et puis en tennis, Loïs Boisson éliminée du tournoi de Strasbourg, Roland-Garros commence dans 4 jours. Avant ça, un coup d'œil sur votre météo, la tendance est aux éclaircies sur les trois quarts du pays aujourd'hui. On va retrouver des passages nuageux sur toute la façade atlantique, le centre et les Pyrénées. Dans le nord-est, ça devrait rester assez gris dans l'ensemble. Attention aux gouttes entre l'Alsace et la Moselle. Et dans le sud-est, là, on va profiter d'un ciel plutôt dégagé dans l'ensemble aujourd'hui. Les températures, au meilleur de la journée, 16 à Quimper, 19 à Strasbourg, 20 à Nice et Paris, 22 à Bordeaux, 23 à Toulouse et Marseille, 24 à Lyon et jusqu'à 25 à Béziers. Donald Trump va participer finalement au sommet du G7 organisé en France le mois prochain, du 15 au 17 juin à Évian-les-Bains en Haute-Savoie, annonce confirmée par la Maison Blanche. Le président américain va retrouver Emmanuel Macron dans un contexte marqué par les désaccords commerciaux et la guerre en Iran. Un repas entre les deux chefs d'État serait prévu après le sommet au château de Versailles. Ebola est désormais classé en urgence sanitaire internationale. L'épidémie progresse en République démocratique du Congo avec 131 morts recensés et plusieurs cas signalés en Ouganda. En France, le risque est jugé très faible, mais Mayotte est déjà placée sous surveillance renforcée, Jacques Terrance.
3: Oui, le gouvernement assure suivre la situation avec la plus grande attention. Selon l'OMS, 131 décès et plus de 500 cas suspects ont déjà été recensés en République démocratique du Congo. Le variant en cause ne dispose actuellement ni de vaccin ni de traitement. Les autorités françaises estiment, cela dit, que le risque d'importation en métropole reste très faible. À Mayotte, plusieurs mesures de précaution ont déjà été activées. Surveillance sanitaire renforcée, circuit d'isolement dans les hôpitaux, contrôle accru autour des arrivées de migrants qui viennent d'Afrique de l'Est ou des Comores. Les autorités demandent également aux voyageurs qui reviennent de République démocratique du Congo ou d'Ouganda de surveiller leur température pendant 21 jours après leur retour.
2: Merci Jacques. Les trois concerts de Patrick Bruel au Québec en fin d'année annulés en raison des multiples plaintes pour agression sexuelle ou viol qui le visent. L'agence d'événementiel chargée de la programmation invoque l'impossibilité d'assurer la promotion de l'artiste visé par une trentaine de témoignages. Le chanteur de 67 ans dément toute agression. Le maire du Havre, ancien Premier ministre et candidat à la présidentielle 2027 dans le viseur de la justice. Un juge d'instruction va enquêter sur Édouard Philippe pour des soupçons de détournement de fonds publics, de favoritisme et de prise illégale d'intérêts notamment. Des faits signalés dès 2023 au parquet national financier. L'ancien chef du gouvernement nie en bloc. Le gouvernement veut fixer un âge minimum pour passer le baccalauréat. Annonce du ministre de l'Éducation nationale alors que le plus jeune candidat au bac 2026 n'a pas encore 10 ans. Pour Édouard Geffray, certains enfants sont préparés beaucoup trop tôt à cet examen. Le bac général qui va débuter le 15 juin avec la philo pour les élèves de terminale, dès le 11 juin pour les épreuves anticipées de bac et maths en première. Et gare à la triche, les chiffres sont en hausse, 560 cas au bac 2024.
4: Vous, ça vous est jamais venu à l'idée justement de tricher au bac?
5: Non, pas du tout. Je pense parce que j'avais le besoin de mériter aussi la note que j'allais recevoir. Donc voilà. Puis même, j'aimais les matières que je faisais, donc ça allait.
6: Je trouve que c'est trop risqué, c'est 5 ans d'interdiction d'examen, on ne peut pas passer donc certes son bac, mais après il y a les études supérieures, il y a le code, le permis, il y a plein d'examens qu'on ne peut pas passer, c'est trop risqué sur une simple épreuve de 4 heures.
4: C'est trop stressant et puis il y a aussi ce truc de se dire à sa mère, maman j'ai triché au bac, si on se fait prendre c'est... Je pense niveau déception c'est un peu compliqué.
2: Reportage de Myline Debac. Un tricheur peut voir son épreuve annulée, voire tout son examen. Il peut aussi être interdit de repasser le bac pendant plusieurs années. On passe au sport avec du tennis. Déjà forfait pour Roland-Garros, Carlos Alcaraz a annoncé hier qu'il renonce également à Wimbledon. Toujours touché au poignet, l'Espagnol de 23 ans espère faire son retour au cœur de l'été pour la tournée américaine sur dur. En tennis également, Loïs Boisson éliminée du tournoi de Strasbourg hier en 8e de finale. La Française a a perdu en 2-7 face à Victoria Mboko, la Canadienne numéro 9 mondiale. Roland-Garros commence dimanche et le tirage au sort du tableau principal, c'est demain à 14h. Et en football, 3 semaines après sa blessure, Achraf Hakimi va reprendre l'entraînement cette semaine avec le PSG. Le défenseur marocain sera donc bien dans le groupe pour la finale de la Ligue des Champions face à Arsenal, qui a donc lieu dans 10 jours. C'est la fin de votre journal. Passez une excellente journée.
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1: Bienvenue dans ce bulletin météo. On s'intéresse au temps de ce mercredi 20 mai. C'est le 140e jour de l'année et on souhaite une bonne fête à tous les Bernardins. La fiabilité de la situation est assez bonne, à bonne selon le secteur. Dès l'aube, un voile nuageux recouvre l'intégralité du territoire. Sur les hauteurs vosgiennes, quelques faibles précipitations ne sont pas à exclure. Et du côté de la Bresse, de légers bancs de brouillard flottent encore dans les vallées. Si le risque pluvieux persiste en début d'après-midi, de timides éclaircies percent progressivement la grisaille, annonçant une fin de journée nettement plus clémente et sèche. Une fois la nuit tombée, des formations brumeuses feront leur retour sur l'ensemble des secteurs. Côté mercure, les valeurs matinales demeurent douces, comptées entre 10 et 12 degrés des hauteurs vosgiennes jusqu'à la vallée de la Meuse. Les maximales, quant à elles, resteront relativement fraîches pour la saison, on attend environ 15 degrés dans les reliefs et jusqu'à 18 degrés dans les plaines. Concernant le vent, un flux d'ouest modéré soufflera sur l'ensemble du département, avec des pointes pouvant atteindre de 40 à 45 km/h en rafale. Le lendemain, jeudi, l'indice de fiabilité est bon. Au réveil, un temps magnifique et largement dégagé sera présent sur la quasi-totalité du territoire. Excepté à Neuchâtel où il faudra patienter le temps que les brumes et brouillards matinaux se dissipent. En seconde partie de journée, des passages nuageux parfois épais traverseront le département. Ces nuages resteront toutefois sans incidence et n'apporteront aucune précipitation. Ces conditions ensoleillées persisteront tout au long de la soirée et se maintiendront durant la nuit, garantissant un calme absolu. Pour les températures, à présent. Au lever du jour, le thermomètre affichera des valeurs comprises entre 7 et 9 degrés selon les secteurs. Une belle évolution est attendue dans l'après-midi avec des maximales en nette hausse avec des valeurs plus que printanières. On attendra de 20 degrés à Gérardmer comme au Tillot et jusqu'à 22 degrés du côté de Neuchâtel et Mirecourt. Enfin, le souffle du vent tournera au nord-est et baissera en intensité pour ne donner plus que de faibles rafales. La tendance pour les jours à venir, la fin de semaine s'annonce radieuse, un ensoleillement généreux dominera accompagné d'une chaleur estivale. Les températures largement supérieures aux normales saisonnières dépasseront allègrement les 25 degrés sur l'ensemble du territoire. Attention, l'indice UV sera très élevé, alors pensez à vous protéger. Le vent, lui, restera faible avec des rafales qui ne franchiront pas le seuil des 20 km/h. D'ici là, vous retrouvez toute l'information météo sur notre site internet radiocristal.org.
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1: Bonjour, comme chaque semaine, je vous donne des astuces pour votre famille. Et si vous avez des enfants à la maison, vous connaissez forcément ce petit fromage rond emballé dans son filet et surtout sa fameuse scie rouge protectrice. Oui, c'est bien de cette petite coque rouge dont je parle. Au lieu de la jeter, que diriez-vous de la transformer en atelier récup?
2: Je sens qu'on va bien s'amuser.
1: Attention, pour que ça reste un plaisir sans danger, on oublie tout de suite l'idée de la faire fondre à la bougie pour en faire des empreintes, comme on peut le voir sur TikTok. Chauffer cette cire peut dégager des fumées irritantes et bien sûr, on veut éviter les brûlures.
2: Qu'est-ce qu'on va faire ?
1: Première étape, votre enfant doit malaxer la cire pendant quelques minutes. Elle devient alors aussi malléable que la pâte à modeler. Et surtout, elle a une super propriété, elle est totalement imperméable et elle flotte à la perfection. Demandez à votre petit de former une petite coque de bateau creuse, comme une petite barque, en modelant la cire avec ses doigts. Plantez un cure-dent en centre pour faire le mât et fixez-y un petit morceau de papier en guise de voile. C'est l'activité parfaite pour animer après le moment du bain.
2: C'est astucieux.
1: Et pourquoi ne pas afficher les dessins des enfants sur le réfrigérateur grâce à leur propre magnète fait maison?
2: Ah oui? Comment on fait ça?
1: On modèle une forme plate, un cœur, une étoile, une tête de chat ou un emoji, peu importe, avec la cire rouge bien ramollie avec la chaleur des mains. Puis on vient presser un petit aimant plat directement au dos de la forme en cire. Vous en trouverez facilement dans les magasins de loisirs créatifs. En durcissant, la cire va emprisonner l'aimant. Et voilà, un magnète personnalisé et coloré fait maison.
2: Merci maman.
1: Alors amusez-vous bien et à la semaine prochaine.
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1: Comme chaque mois, la médialudothèque de Gérard May Haute-Vosges a une programmation. On retrouve différents types d'activités avec aussi parfois des nouveautés. Pour en parler, nous sommes en présence de Arnaud Schilling. Arnaud, vous êtes le responsable de l'espace adulte au sein de cette médialudothèque du Tilleul, hein, Gérard May. Et avec vous, on reprend ensemble toute la programmation du mois de mai. Et comme premier événement, on a Vie ma vie de ludothécaire qui revient.
2: C'est pour découvrir un petit peu l'envers du décor de la ludothèque. Devenez ludothécaire le temps d'une journée, le temps d'une après-midi plus exactement. Vous pourrez vérifier les jeux, compter, nettoyer, vraiment découvrir un petit peu l'envers du décor. Atelier pour adultes et enfants à partir de 7 ans. L'inscription est gratuite, samedi 23 mai à 14h à la ludothèque au deuxième étage.
1: Toujours sur la même journée, mais en soirée, on a un jeu de rôle, mais extérieur cette fois-ci qui arrive.
2: Oui, rendez-vous dans la forêt pour une séance de jeu de rôle crépusculaire où vous partirez à la recherche des créatures tapies dans la nuit et découvrez les mystères de la forêt. À partir de 16 ans, sur inscription gratuite, le jeu de rôle c'est samedi 23 mai à 20h à Gérard May.
1: Pour finir l'agenda du mois de mai, on termine en beauté avec le 27 mai et la fête du jeu.
2: Fête mondiale du jeu auquel participe chaque année la médialudothèque. Donc vous pourrez découvrir une maxi-ludothèque qu'on installera à Xonrue-Longemer, sur la place de l'église s'il pleut dans la salle polyvalente. Et il y aura plein d'animations, il y aura des jeux géants, un espace lecture, un coin pour la petite enfance, du maquillage, plein d'autres activités pour les adultes comme pour les enfants. En entrée libre, le 27 mai à partir de 13h30 à Xonrue-Longemer, place de l'église.
1: Alors Arnaud, si on a des questions ou si on souhaite avoir plus d'informations sur ce que vous faites au niveau de votre agenda culturel, comment on peut se renseigner ?
2: Vous pouvez nous appeler au 03 29 63 00 70 et toutes les infos sont sur notre site internet medialudothèque.ccghv.fr.
1: Nous sommes en compagnie de Sébastien Georges, directeur des Hautes Mines du Tilleul. Et ensemble, on fait le point tout au long de l'année sur vos différentes animations. Les Hautes Mines, c'est de la visite, évidemment, mais pas que. Et pour l'occasion, vous organisez une journée spécifique, la Nuit de la Mine, le 23 mai prochain. On va revenir très rapidement sur la programmation. Mais avant d'en parler, est-ce que vous pouvez rappeler aussi en quelques phrases ce que c'est les Hautes Mines ?
3: Alors les Hautes Mines, finalement, c'est deux lieux, c'est une partie muséographique et surtout, et j'ai envie de dire, c'est un site minier préservé, un site minier qui est exploité par les ducs de Lorraine entre le XVIe et le XVIIIe siècle et qui a permis aux ducs de produire du cuivre nécessaire pour la fabrication de canons, de monnaies et autres cloches.
1: Au XXIe siècle, c'est possible de les visiter grâce à votre site. Comment ça se passe ? C'est ouvert toute l'année ? Comment on fait pour les visiter ?
3: Oui, c'est ouvert, on va dire, quasiment toute l'année. Les Hautes Mines ne connaissent que trois véritables jours de fermeture, le 1er mai, le 25 décembre et le 1er janvier. Mais sinon, tout au long de l'année, on peut visiter les Hautes Mines. Et le plus simple, toujours, c'est de nous passer un petit coup de téléphone avant. La réservation peut être quand même à privilégier, surtout dans les périodes de forte fréquentation. Je pense entre autres aux vacances d'été qui s'approchent maintenant à grands pas.
1: On redonnera les coordonnées à la fin aussi également. Comme je le disais en tout début d'introduction, le 23 mai prochain, vous organisez un événement que vous faites chaque année qui s'appelle la Nuit de la Mine. Donc là, on sera en dehors des mines cette fois-ci, même si on pourra toujours les visiter. Mais qu'est-ce que vous avez organisé à cette occasion ?
3: Alors c'est vrai que la Nuit de la Mine, pour nous, c'est le gros événement qu'on propose chaque année en collaboration avec l'association Minérail. Et l'idée, finalement, c'est de faire revivre le village des mines tel qu'il pouvait être au XVIIe siècle. Et c'est l'occasion de présenter des savoir-faire aujourd'hui un petit peu disparus, donc savoir-faire et artisanat, alors autour de thèmes variés, comme le métal, évidemment, avec de la réduction de minerais de fer, une fonte de bronze, des savoir-faire autour du bois, autour du feu. Donc ça permet vraiment de redécouvrir tout ça en le mêlant avec du théâtre et de la musique.
1: L'idée, c'est de s'imprégner un peu de cette époque, une sorte de mise en contexte.
3: C'est ça, c'est revivre l'ambiance un petit peu, replonger dans les siècles aujourd'hui qui nous séparent de l'activité minière. C'est un petit voyage dans le temps d'une soirée et même d'une nuit, j'ai envie de dire.
1: Est-ce qu'on pourra aussi visiter les mines de nuit à cette occasion ?
3: Oui, on pourra visiter les mines, effectivement. Des visites seront organisées qui permettront justement de découvrir la mine. Et la mine devrait être en musique également. On proposera une petite surprise musicale souterraine.
1: Si l'événement nous intéresse, comment on peut rentrer en contact avec vous ? Quelles sont vos coordonnées ?
3: Alors le mieux donc c'est de nous appeler, comme je le disais, donc au 03 29 25 03 33. Et puis on peut également nous envoyer un mail. Hein, donc on retrouve assez facilement une fiche de contact sur notre site internet en tapant Haute Mine, voilà, sur le moteur de recherche préféré. Et ça permet de retrouver nos coordonnées, la façon de nous joindre, et puis le programme détaillé également, et de présenter aussi la restauration, hein, puisqu'on aura un petit menu 17e siècle qui sera proposé pour remplir les ventres affamés.
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0: Et bienvenue pour cette nouvelle émission dans notre série consacrée à l'histoire des Vosges et l'histoire d'Épinal. Nous sommes toujours en compagnie de Jacques Grasser. Bonjour.
1: Bonjour.
0: Je rappelle que vous êtes agrégé d'histoire et vous êtes notre invité pour cette série d'émissions afin de nous parler de l'histoire sur notre territoire. Et nous en sommes à cette période de l'entre-deux-guerres. Lors de notre dernière émission, nous avions conclu sur des bombardements qui avaient provoqué une certaine partie de destruction à Épinal. Alors, je voulais vous poser cette question. Le résultat de cette grande guerre en termes de destruction à Épinal, est-ce qu'il y a eu beaucoup à reconstruire ?
1: Alors, il n'y a pas énormément de destruction. Il faut dire aussi que les bombardements, bon, la ville n'a pas été sous la canonnade des Allemands, contrairement à des villes comme Nancy, par exemple, hein, qui ont été quand même bombardées avec des obus lourds, qui ont fait des dégâts, pas énormément, mais qui ont fait quand même des gros dégâts, ou Verdun, par exemple, bien sûr, ou Saint-Dié. Hein, c'est-à-dire les villes qui se trouvent tout près de la ligne de front, ce n'est pas le cas d'Épinal. En revanche, Épinal va subir un certain nombre de bombardements. Je crois qu'au total, il y en a eu 34 qui ont fait une quarantaine de morts civiles. C'est des bombardements par des avions qui, à l'époque, étaient quand même des avions légers, hein, ce n'est pas des bombardiers lourds, et puis par des zeppelins aussi. Donc il y a eu effectivement, d'ailleurs la dernière intervention militaire allemande par la voie des airs, je crois que c'est au mois d'octobre, donc quelques semaines avant l'armistice, où un dernier oiseau de malheur, comme on l'appelait à l'époque, va aller mitrailler le terrain d'aviation de Donneville et la voie ferrée, et il disparaîtra, et ce sera le dernier avion allemand qu'on verra au-dessus de la ville. Donc il n'y a pas énormément de dégâts. Il n'y a pas énormément de dégâts et donc il n'y aura pas énormément de reconstruction à faire sur le centre-ville. Hein. C'est complètement l'inverse de la Deuxième Guerre mondiale. Voilà.
0: Mais c'est important. C'était important effectivement de préciser qu'il y a quelques travaux de reconstruction, mais ce n'est pas non plus la débandade au niveau des travaux qu'on est toujours dans le développement tranquille de la ville.
1: Oui, ça marque quand même beaucoup le pas. Hein. C'est vraiment une période, où il ne se passe rien. Mais c'est une période... Il ne faut pas oublier qu'on est aussi très rapidement dans la crise économique qui va évidemment complètement frapper les Vosges et la ville d'Épinal, en particulier sur la production industrielle, hein, la crise de 1929. Il y a aussi une crise politique, crise morale. N'oublions pas les journées de 1934. N'oublions pas le Front populaire de 1936. Et d'ailleurs, la ville, progressivement, va passer du bleu horizon de la fin de la Grande Guerre à un rose de plus en plus rouge au début de la Deuxième Guerre mondiale. Hein, il y a là, c'est les radicaux socialistes en particulier qui ont pris le pouvoir. Le député d'Épinal, Marc Rucard, qui est élu et réélu avant la guerre, est radical socialiste. Et donc, on a ici une affirmation, cette fois, des partis de gauche qui se traduisent dans des élections, puisque Léon Schwab lui-même était plutôt sympathisant de gauche plutôt qu'au centre. Donc voilà ce qu'il faut. Mais on a une crise morale, effectivement, et puis crise morale par rapport à ce qui se passe de l'autre côté du Rhin, avec la montée, à partir de 1933, du nazisme, avec l'élection d'Adolf Hitler comme chancelier. Il ne faut pas oublier que Adolf Hitler et le parti nazi sont arrivés au pouvoir d'une manière complètement légale. Hein. Il n'y a pas eu de coup d'État. Il faut bien l'avoir en tête. Hein. Et du point de vue du côté de l'Italie, c'est pareil. Avec les colonies d'Italiens qui sont en Lorraine, qui regardent aussi en direction de l'Italie mussolinienne. Hein. Voilà, il y a toute une montée d'inquiétude. Hein. On n'est quand même pas loin de l'Allemagne. On a été tout près de la ligne de front. Donc, quand on voit le militarisme qui commence à se développer de l'autre côté du Rhin, il est évident qu'on a des craintes. D'autant plus qu'on est quand même bien au contact des Allemands. Il y a un consulat allemand à Épinal, hein, jusqu'en 1969. Donc, on a quand même un certain nombre d'intérêts communs. On se connaît. Hein, voilà. Et puis, la préparation de la guerre, c'est quelque chose de très concret en Lorraine, avec la construction de la ligne Maginot. Construction des très gros ouvrages de Haine-Maginot dans le nord de la Lorraine jusqu'au début des Ardennes, et puis jusqu'en Alsace, et puis les blockhaus le long du Rhin, le long du Grand Canal d'Alsace, c'est quelque chose de très concret. Les entreprises vosgiennes participent à cette construction. Hein. Donc les entreprises de travaux publics, celle en particulier qui était née avec la construction des forts, des casernes, etc., avant la Grande Guerre. Et puis les entreprises très spécialisées. Hein. J'ai souvenir, par exemple, de l'entreprise Guyot à Dompaire, qu'on a appelée la Forac, qui était chargée de faire des forages pour trouver de l'eau, et qui a beaucoup travaillé sur Haine-Maginot pour faire des forages profonds, de façon à pouvoir ravitailler les ouvrages en eau. Hein. Et puis, c'est le doublement, finalement, de la fortification, avec la fortification serrée de rivière à Épinal, qui est en partie conservée, hein, et en partie toujours entretenue. Et puis, c'est Haine-Maginot, au nord, où on va avoir les principaux régiments qui vont se retrouver donc cantonnés au plus près de la frontière et non plus exactement à Épinal. Alors Épinal, les forts, effectivement, les forts qui sont toujours entretenus, non pas occupés, hein, mais entretenus, c'est les forts qui ont été modernisés avant la guerre. On n'a pas fait de travaux dans ces forts de modernisation entre les deux guerres, mais le fort du Xenier, le fort de la Grande Haie, qui a une caserne bétonnée, le fort de Deneuville, le fort de Longchamp, le fort de Jeux-Cédévillé, le fort des Adelphes, sont des forts qui étaient modernisés avant 1914 et donc qui vont être entretenus. Et d'ailleurs, certains d'entre eux, on en reparlera, vont jouer un certain rôle en 1940. Et puis, on a toujours une présence militaire à Épinal. Alors certes, ça n'a plus rien à voir avec la garnison énorme du camp retranché de 1914, mais il y a toujours des régiments emblématiques, en particulier des régiments de tirailleurs dans les Vosges. À Épinal, on avait une fraction de la 33e division d'infanterie nord-africaine, avec en particulier le célèbre 21e régiment de tirailleurs algériens qui a sa rue à Épinal. Il a laissé des souvenirs, de grands souvenirs aux spinaliens, en particulier grâce à sa musique. Hein, c'était des troupes quand même très originales, avec un uniforme donc d'Afrique du Nord, et la fameuse nouba, qui était une musique régimentaire extrêmement importante, et puis sa mascotte, comme d'habitude, le bélier, devant la nouba, avec des instruments aussi venant d'Afrique du Nord. Ça a laissé des grands souvenirs aux spinaliens de cette époque-là. Et puis, il y a eu aussi... Alors, à Saint-Dié, il y avait un régiment de Marocains. Et puis, il y a eu aussi un régiment d'artillerie nord-africaine, aussi, je crois que c'est le troisième régiment d'artillerie nord-africaine, qui a été en garnison quelque temps à Épinal, avant de monter vers la ligne Maginot. Et puis, on a aussi un régiment d'artillerie lourde, qui a aussi laissé des souvenirs, parce qu'un certain nombre de spinaliens y ont servi, ou ont été officiers. C'était le 120e régiment d'artillerie lourde, hippomobile, donc tiré par des chevaux, et qui a été cantonné aussi à Épinal et où ont servi un certain nombre de spinaliens. Donc l'armée est toujours présente, et d'ailleurs, pour l'anecdote, le chemin de fer militaire qu'on appelait faussement le Décauville, la voie de 60 Épinal, continue à fonctionner entre les deux guerres. Hein, moi, j'ai eu des gens qui étaient au lycée le long de la Moselle, qu'est Jules Ferry, qui entendaient passer le teuf-teuf, en bas du lycée, sur le quai Jules Ferry, dans cette période entre les deux guerres. Donc, il y a toujours effectivement le souvenir du camp retranché qui se maintient ici à Épinal.
2: En termes d'armement, il va aussi y avoir des progrès qui font qu'on va aménager tous ces sites, on va dire, armés ?
1: Non, il n'y aura pas de modernisation. On ne dépensera pas de l'argent dans les forts. Simplement, on les entretient. Hein, il y a ce qu'on appelle des gardiens de batterie, qui sont souvent au grade d'adjudant. Et là aussi... je sais que j'avais rencontré autrefois un monsieur qui était enfant à ce moment-là, après la guerre de 14, et qui accompagnait son père pour ravitailler en bois les gardiens de batterie. Et puis j'ai connu aussi un médecin, un généraliste, qui avait l'habitude, avec sa voiture automobile, d'aller soigner ses gardiens de batterie ou la famille de ses gardiens de batterie, dont les maisons subsistent encore, d'ailleurs, souvent à côté des forts. En particulier, quand on va au fort de Bois-l'Abbé, il y a encore ces maisons de gardiens de batterie juste à côté. Hein, donc voilà, c'est anecdotique, mais ça montre qu'il y a toujours, effectivement, un intérêt à entretenir ces ouvrages. Et donc, ces ouvrages qui vont servir en 1940. Alors, on peut peut-être, effectivement, délaisser cette période de l'entre-deux-guerres où, finalement, il ne se passe pas grand-chose à Épinal. Il y a évidemment une vie culturelle relativement importante. Et on peut noter, par exemple, la naissance des concerts classiques en 1920. C'est quelque chose de tout à fait important, puisque c'est quand même une association qui existe toujours aujourd'hui. Diverses troupes de théâtre aussi, etc. Il y a une vie qui est quand même, mais dans une petite ville. C'est une petite ville, encore une fois, qui est relativement endormie après la Grande Guerre. Il ne faut pas oublier quand même qu'il manque du monde. Tous ces hommes qui ont été tués à la guerre manquent. Et puis c'est une période aussi où on ne fait pas beaucoup d'enfants. Donc il y a une décadence démographique de la France. Donc c'est quelque chose qui est un peu négatif, on va dire.
2: Et donc on peut dire que c'était là la situation à l'aube de la guerre de 39-45. Jacques Grasser, je rappelle, vous êtes notre invité pour cette série d'émissions. On se retrouvera la prochaine fois pour aborder cette guerre de 39-45. Donc restez connectés à notre antenne pour découvrir la suite de cette série.

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2: Bonjour à tous, à la une de l'actualité, le parquet général a requis un non-lieu dans l'enquête visant la ministre Aurore Berger, soupçonnée de faux témoignages devant une commission parlementaire sur les crèches privées. Elle était accusée d'avoir dissimulé certains liens avec une responsable du secteur lors de son audition sous serment en 2024. Le Premier ministre Sébastien Lecornu a annoncé à l'Assemblée nationale que les 6 milliards d'euros de gel ou d'annulation de crédits budgétaires pourraient être remis à jour. Cette révision s'explique par les conséquences économiques de la guerre au Moyen-Orient qui pèsent sur les finances publiques. Le gouvernement précise qu'il ne s'agit pas forcément d'une hausse des dépenses, mais d'un réajustement de leur répartition. Patrick Bruel devrait faire une parenthèse dans sa carrière. Une déclaration ce matin d'Emmanuel Grégoire. Le chanteur fait face à plusieurs accusations de violences sexuelles et de viol. Le maire de Paris estime que l'artiste devrait se retirer temporairement le temps que la justice soit rendue, tout en rappelant le principe de présomption d'innocence. Prise de position qui intervient au lendemain de l'annulation de 3 concerts de Patrick Bruel au Québec. Stellantis prépare un possible retour de la mythique Citroën 2 chevaux, mais en version électrique. Le groupe automobile étudie la relance d'une petite voiture abordable, baptisée provisoirement Icar, attendue pour 2028 et annoncée autour de 15 000 euros. L'objectif, proposer une citadine populaire vendue à prix accessible. Donald Trump participera finalement au sommet du G7 organisé en France du 15 au 17 juin à Évian-les-Bains, en Haute-Savoie. Une annonce confirmée par la Maison-Blanche. Le président américain va retrouver Emmanuel Macron dans un contexte marqué par les désaccords commerciaux et la guerre en Iran. Un repas entre les deux chefs d'État serait prévu après le sommet au château de Versailles. Une rapporteure spéciale de l'ONU, Alice Jill Edwards, dénonce des cas de torture et de mauvais traitement visant des détenus palestiniens en Israël depuis octobre 2023. Elle évoque des conditions de détention qu'elle juge inhumaines avec violence physique et sexuelle, privation de sommeil et détention prolongée au secret. Elle affirme également qu'au moins 94 personnes seraient mortes en détention sans enquête suffisante. Et puis on termine par un mot cinéma avec le Festival de Cannes qui continue. Au programme ce mercredi, la Bataille de Gaulle qui sera présentée ce soir en catégorie hors compétition. Réalisé par Antonin Baudry, il revient sur la Seconde Guerre mondiale au moment où la France signe l'armistice en juin 1940. On retrouvera au casting Simon Abkarian dans le rôle de Charles de Gaulle. Concernant la compétition, c'est au tour du film de Man I Love.

0: soir avec Rami Malek en tête d'affiche. Fin de ce flash, excellent après-midi à tous.
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1: Bienvenue dans ce bulletin météo. On s'intéresse au temps de ce mercredi 20 mai. C'est le 140e jour de l'année et on souhaite une bonne fête à tous les Bernardins. La fiabilité de la situation est assez bonne, à bonne selon le secteur. Dès l'aube, un voile nuageux recouvre l'intégralité du territoire. Sur les hauteurs vosgiennes, quelques faibles précipitations ne sont pas à exclure. Et du côté de la Bresse, de légers bancs de brouillard flottent encore dans les vallées. Si le risque pluvieux persiste en début d'après-midi, de timides éclaircies percent progressivement la grisaille, annonçant une fin de journée nettement plus clémente et sèche. Une fois la nuit tombée, des formations brumeuses feront leur retour sur l'ensemble des secteurs. Côté mercure, les valeurs matinales demeurent douces, comptées entre 10 et 12 degrés des hauteurs vosgiennes jusqu'à la vallée de la Meuse. Les maximales, quant à elles, resteront relativement fraîches pour la saison, on attend environ 15 degrés dans les reliefs et jusqu'à 18 degrés dans les plaines. Concernant le vent, un flux d'ouest modéré soufflera sur l'ensemble du département, avec des pointes pouvant atteindre de 40 à 45 km/h en rafale. Le lendemain, jeudi, l'indice de fiabilité est bon. Au réveil, un temps magnifique et largement dégagé sera présent sur la quasi-totalité du territoire. Excepté à Neuchâtel, où il faudra patienter le temps que les brumes et brouillards matinaux se dissipent. En seconde partie de journée, des passages nuageux parfois épais traverseront le département. Ces nuages resteront toutefois sans incidence et n'apporteront aucune précipitation. Ces conditions ensoleillées persisteront tout au long de la soirée et se maintiendront durant la nuit, garantissant un calme absolu. Pour les températures, à présent. Au lever du jour, le thermomètre affichera des valeurs comprises entre 7 et 9 degrés selon les secteurs. Une belle évolution est attendue dans l'après-midi avec des maximales en nette hausse avec des valeurs plus que printanières. On attendra de 20 degrés à Gérardmer comme au Tillot et jusqu'à 22 degrés du côté de Neuchâtel et Mirecourt. Enfin, le souffle du vent tournera au nord-est et baissera en intensité pour ne donner plus que de faibles rafales. La tendance pour les jours à venir, la fin de semaine s'annonce radieuse, un ensoleillement généreux dominera accompagné d'une chaleur estivale. Les températures largement supérieures aux normales saisonnières dépasseront allègrement les 25 degrés sur l'ensemble du territoire. Attention, l'indice UV sera très élevé, alors pensez à vous protéger. Le vent, lui, restera faible avec des rafales qui ne franchiront pas le seuil des 20 km/h. D'ici là, vous retrouvez toute l'information météo sur notre site internet radiocristal.org.
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1: Le Secours Populaire du Tillou, en tout cas son antenne, presque tous les mois, organise des petites sorties en plus de sa collecte, sa distribution habituelle. Et nous sommes en compagnie, comme d'habitude, de Nicolas Winzer pour en parler. Donc Nicolas, vous êtes le président du comité du Secours Populaire au Tillou. On a trois rendez-vous hein, cette fois-ci entre mai et juin, dont le premier, le 26 mai prochain, une sortie au musée. Alors c'est une sortie au musée qu'on peut avoir l'habitude de retrouver en collaboration avec le collectif Art et Surimage. Expliquez-nous qu'est-ce qu'on pourra y faire, à qui s'est destiné cet atelier.
2: Cet atelier est destiné donc, à des personnes donc, qui peuvent être bénéficiaires du secours populaire ou non bénéficiaires dans la mesure où elles se sentent isolées, qu'elles n'ont pas trop les moyens de sortir, hein, puisque ça s'adresse quand même à des gens qui ont soit des petites retraites ou qui sont isolés totalement. On se retrouve donc à 13h sur le parking de la médiathèque du Tillou pour un covoiturage. Le thème, ce sera les animaux au musée. On se promène dans le musée, puis on va regarder tel ou tel tableau. Ça peut être des sculptures aussi, hein. Il n'y a pas que des tableaux ou d'autres éléments, pièces du musée qui concernent des animaux.
1: Si on souhaite venir, les places sont limitées?
2: Bien sûr, oui, parce qu'on pourrait être jusqu'à une dizaine, on va dire, hein.
1: Trois jours plus tard, le 29 mai, le collectif, hein, toujours de l'art et sur image, propose une sortie, encore une fois, culturelle, mais cette fois-ci divertissante. Qu'est-ce qu'on retrouve?
2: On va aller à Remiremont, donc au théâtre de la miroiterie à Remiremont. Il y aura des exercices d'expression théâtrale. La dernière fois, on avait fait des exercices de mime au Tillou. C'est Arthur qui va s'occuper de nous et va nous réserver quelques petits pièges à sa façon.
1: Donc on aura des exercices, mais on pourra assister également à une pièce, hein, c'est ça?
2: Bien sûr, on verra un petit peu voilà ce qui se passe. Donc là, ce sera le vendredi après-midi, parce que d'habitude, on se réunit le matin, mais là, ce sera le vendredi 29, l'après-midi.
1: Départ 13h du Tillou, c'est ça aussi?
2: Voilà, départ 13h du Tillou, oui aussi, oui, oui.
1: Pour terminer, on a également la distribution de nourriture hein, pour les bénéficiaires qui revient, comme c'est quoi, une fois tous les mois et demi ou une fois tous les deux mois chez vous?
2: Une fois tous les 6 semaines, ça dépend des produits qu'on a en stock.
1: Ça sera à quelle date alors cette fois-ci?
2: Alors donc le mercredi 3 juin, il y aura des pâtes, des boîtes de conserve, crème dessert, lait, beurre, poulet, peut-être des œufs de la menthe, ça dépend ce qui sera disponible à Épinal.
1: Si on n'est pas encore bénéficiaire, rappelez-nous quelles sont les conditions et comment on peut s'inscrire.
2: On peut s'inscrire, on a donc une permanence tous les mercredis matin au Tillou, de 9h à 10h. Au 17 rue François Frobiot.
1: Et il nous faut un restant à vivre, hein, à calculer, c'est ça, pour pouvoir être bénéficiaire?
2: Pour être inscrit, il faut présenter, donc on est obligé de faire un dossier, il faut présenter donc, ses principales ressources et ses principales dépenses. On fait le rapport et puis il faut qu'il y ait un reste à vivre de moins de 10 euros par jour.
1: Alors avant de vous laisser, Monsieur Winzer, si on souhaite soit être bénéficiaire ou alors bénéficier également des ateliers que vous proposez tout au long de l'année, est-ce que vous avez un numéro de téléphone pour vous joindre?
2: Il faut me joindre, moi, le président. Alors le numéro de téléphone, 06 14 28 35 56. Rouge-Mag.
3: L'établissement français du sang poursuit ses collectes à travers la région Grand Est et nous sommes en compagnie d'Olivier Durat, chargé de communication institutionnelle et relations presse. Et avec vous, nous faisons le point sur les prochaines collectes à ne pas manquer. Et qui dit mois de mai, dit aussi période de nombreux jours fériés. Et je crois que l'année 2026 n'est pas en reste par rapport aux jours fériés qui vont empêcher justement ces collectes de se tenir.
4: Ah, c'est vrai que cette année, en 2026, nous sommes gâtés avec les jours fériés, mais ça n'arrange pas du tout les affaires du prélèvement, dans la mesure où on a 4 jours fériés qui correspondent à peu près au niveau national à 40 000 dons en moins. Et pour le Grand Est, sachant qu'on a 1 500 dons par jour, ça fera 6 000 dons en moins. Donc il faut gérer cette situation, il faut que les donneurs viennent, ne pas oublier les malades, donc c'est pour ça qu'on les incite à venir durant cette période du mois de mai, justement. S'ils ont des jours de vacances, ils peuvent venir, et même en revenant du travail.
3: Il ne faut pas oublier qu'il y a ces collectes de sang qui sont maintenues parce que les associations de donneurs de sang, elles, continuent de se mobiliser.
4: sont présentes, elles continuent d'être présentes, de mettre les banderoles, de mettre les affiches pendant cette période. Nos associations de donneurs de sang sont toujours actives au quotidien avec nous. Il faut savoir que dans la région Grand Est, on a à peu près 600 associations qui nous aident au quotidien.
3: On salue aussi cet engagement bénévole, on le rappelle, autour de ces collectes de sang à travers toute la région et également à travers les Vosges. Alors, pour ce qui est des collectes, justement, en cette période de printemps, quelles sont les dates à ne pas manquer pour ce mois de mai ?
4: Eh bien, on a tout d'abord le jeudi 21 mai à Bugnéville, à la salle des fêtes, de 16h à 19h30. Le mardi 26 mai à Épinal, au centre des congrès, de 15h30 à 19h30. Le vendredi 29 mai à Certigny, à la salle polyvalente, de 15h30 à 19h30. Le même jour, le vendredi 29 mai à Darnay, à la salle des fêtes, de 16h à 19h30. Le même jour, le vendredi 29 mai à Grand-Jean-Monzet, à la salle polyvalente, 19h30.
3: Et puis pour toutes les personnes qui souhaitent en savoir davantage sur le don du sang, il existe un site internet, une application mobile et également un numéro de téléphone qui lui est national.
4: Oui, tout à fait. C'est le 0800 109 900 et puis on a bien sûr notre appli Don de sang et puis notre site internet dondesang.fs.santé.fr.
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0: maintiendront durant la nuit, garantissant un calme absolu. Pour les températures, à présent. Au lever du jour, le thermomètre affichera des valeurs comprises entre 7 et 9 degrés selon les secteurs. Une belle évolution est attendue dans l'après-midi avec des maximales en nette hausse avec des valeurs plus que printanières. On attendra de 20 degrés à Gérardmer comme au Tillot et jusqu'à 22 degrés du côté de Neuchâteau et Mirecourt. Enfin, le souffle du vent tournera au nord-est et baissera en intensité pour ne donner plus que de faibles rafales. La tendance pour les jours à venir, la fin de semaine s'annonce radieuse, un ensoleillement généreux dominera accompagné d'une chaleur estivale. Les températures largement supérieures aux normales saisonnières dépasseront allègrement les 25 degrés sur l'ensemble du territoire. Attention, l'indice UV sera très élevé, alors pensez à vous protéger. Le vent, lui, restera faible avec des rafales qui ne franchiront pas le seuil des 20 km/h. D'ici là, vous retrouvez toute l'information météo sur notre site internet radiocristal.org.
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3: Bonjour à tous. 16 personnes ont été interpellées aujourd'hui à l'école maternelle Saint-Dominique de Paris. Toutes ont été placées en garde à vue. Elles sont visées par plusieurs enquêtes préliminaires pour des faits de violence physique et sexuelle dans le périscolaire. Certaines faisaient déjà l'objet de suspensions administratives. Depuis le début de l'année, près de 80 agents municipaux ont été suspendus dans des écoles parisiennes. Dominique de Villepin, dans le viseur d'une enquête du parquet national financier, l'ancien Premier ministre est soupçonné d'avoir accepté deux statuettes offertes lorsqu'il était ministre des Affaires étrangères au Quai d'Orsay. Le parquet financier a confirmé l'ouverture de cette enquête ce mercredi. Le Parlement a validé aujourd'hui la nomination d'Emmanuel Moulin à la tête de la Banque de France. L'ancien secrétaire général de l'Élysée a dû défendre son indépendance devant députés et sénateurs. Il était très critiqué par la gauche et par le Rassemblement national qui accuse Emmanuel Macron de vouloir placer ses proches avant de quitter l'Élysée. Le risque de propagation d'Ebola dans l'Union européenne reste très faible d'après la Commission européenne. Cela alors que l'OMS a déclenché une alerte sanitaire internationale après une nouvelle flambée en République démocratique du Congo. L'épidémie d'une nouvelle souche a déjà fait plus de 130 victimes. Un patient sur 7 préfère désormais consulter une intelligence artificielle plutôt qu'un médecin généraliste. C'est en tout cas ce que nous dit une étude britannique, Alex Gauthier.
4: Oui, les chercheurs expliquent ce phénomène par les difficultés d'accès aux soins et les délais d'attente parfois très longs pour obtenir un rendez-vous. L'IA apparaît comme une solution immédiate, accessible à toute heure, notamment pour des questions de santé du quotidien. Mais les spécialistes alertent sur les risques de cette pratique. Certains patients se contenteraient des réponses fournies par les chatbots sans consulter ensuite un véritable professionnel de santé. Les experts rappellent qu'une intelligence artificielle ne peut ni examiner un patient, ni interpréter pleinement ses antécédents médicaux ou certains symptômes complexes.
3: Merci beaucoup Alex. Les médecins estiment, cela dit, que l'IA pourrait devenir un outil d'accompagnement utile, à condition qu'elle reste évidemment encadrée. Et puis James Cameron veut réduire les coûts des prochains films Avatar après un troisième volet à plus de 400 millions de dollars. Le réalisateur souhaite tourner Avatar 4 et 5 en deux fois moins de temps et pour deux tiers du coût. Il veut utiliser des outils numériques plus efficaces. Ça pourrait évidemment passer par l'IA pour accélérer la post-production. Le dernier opus a moins bien marché en tout cas que les deux premiers au box-office mondial. C'est la fin de ce flash. Excellent après-midi.
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1: Bienvenue dans ce bulletin météo. On s'intéresse au temps de ce mercredi 20 mai. C'est le 140e jour de l'année et on souhaite une bonne fête à tous les Bernardins. La fiabilité de la situation est assez bonne, à bonne selon le secteur. Dès l'aube, un voile nuageux recouvre l'intégralité du territoire. Sur les hauteurs vosgiennes, quelques faibles précipitations ne sont pas à exclure. Et du côté de la Bresse, de légers bancs de brouillard flottent encore dans les vallées. Si le risque pluvieux persiste en début d'après-midi, de timides éclaircies percent progressivement la grisaille, annonçant une fin de journée nettement plus clémente et sèche. Une fois la nuit tombée, des formations brumeuses feront leur retour sur l'ensemble des secteurs.

0: secteur. Côté Mercure, les valeurs matinales demeurent douces, comptées entre 10 et 12 degrés des hauteurs vosgiennes jusqu'à la vallée de la Meuse. Les maximales, quant à elles, resteront relativement fraîches pour la saison. On attend environ 15 degrés dans les reliefs et jusqu'à 18 degrés dans les plaines. Concernant le vent, un flux d'ouest modéré soufflera sur l'ensemble du département, avec des pointes pouvant atteindre de 40 à 45 km/h en rafale. Le lendemain, jeudi, l'indice de fiabilité est bon. Au réveil, un temps magnifique et largement dégagé sera présent sur la quasi-totalité du territoire. Excepté à Neuchâtel, où il faudra patienter le temps que les brumes et brouillards matinaux se dissipent. En seconde partie de journée, des passages nuageux parfois épais traverseront le département. Ces nuages resteront toutefois sans incidence et n'apporteront aucune précipitation. Ces conditions ensoleillées persisteront tout au long de la soirée et se maintiendront durant la nuit, garantissant un calme absolu. Pour les températures, à présent. Au lever du jour, le thermomètre affichera des valeurs comprises entre 7 et 9 degrés selon les secteurs. Une belle évolution est attendue dans l'après-midi avec des maximales en nette hausse avec des valeurs plus que printanières. On attendra de 20 degrés à Gérardmer comme au Tillot et jusqu'à 22 degrés du côté de Neuchâtel et Mirecourt. Enfin, le souffle du vent tournera au nord-est et baissera en intensité pour ne donner plus que de faibles rafales. La tendance pour les jours à venir, la fin de semaine s'annonce radieuse, un ensoleillement généreux dominera accompagné d'une chaleur estivale. Les températures largement supérieures aux normales saisonnières dépasseront allègrement les 25 degrés sur l'ensemble du territoire. Attention, l'indice UV sera très élevé, alors pensez à vous protéger. Le vent, lui, restera faible avec des rafales qui ne franchiront pas le seuil des 20 km/h. D'ici là, vous retrouvez toute l'information météo sur notre site internet radiocristal.org.
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Amis auditeurs, bienvenue pour ces temps d'antenne où nous allons parler gospel. Mais attention, si vous n'aimez pas l'anglais, restez à l'écoute, n'éteignez pas, puisqu'il s'agit de gospel francophone et chanté de bien jolie façon, vous le verrez, par Maggie Blanchard. Nous l'avons connue il y a quelques années de cela, c'était à l'époque une jeune femme qui s'essayait au gospel, qui s'essayait au chant chrétien de louange et qui aujourd'hui a acquis une pleine maturité, vous aurez l'occasion de vous en rendre compte. Elle chante dans un titre de disque qui s'appelle « Pour tout ce que tu es » qui reprend des vieux gospels qui ont été traduits mais également des œuvres plus contemporaines. Certaines de ces œuvres d'ailleurs sont d'elle-même Maggie Blanchard. La voix du gospel francophone, voilà c'est le titre qui lui a été attribué. Succès sur scène, succès sur compact disque, succès dans les relations et le tout avec une simplicité désarmante. Voilà ce qui transparaît de ce personnage. Toute sa voix de consonance et d'héritage africain se met en place pour, avec beaucoup de maturité, je vous le disais tout à l'heure, nous présenter ces chants qui sont des gospels francophones. Et bien sans autre, je vous propose de la retrouver, de la rencontrer et nous parlerons de ce disque qui a pour titre « Pour tout ce que tu es ».

Voilà, nous venons d'entendre un chant de Sébastien Desmarais et Maggie Blanchard. Elle a donc été une des compositrices de ce chant, qui reprend des psaumes de la Bible. Magnifique est le Seigneur, gloire et honneur à notre roi. Vous avez retrouvé donc des paroles, pour vous qui êtes familier de la Bible, en tout cas des paroles qui vous sont aussi familières. Quant à la première de ces chansons, il s'agit d'une traduction d'une chanteuse, Martha Munizzi, pour tout ce que tu es, reçois la gloire. Eh bien, nous allons poursuivre, et toujours en compagnie de Maggie Blanchard. Elle a chanté avec des auteurs-compositeurs-interprètes dans ce titre, dans ce disque qui s'appelle Pour tout ce que tu es. Nous allons entendre cette fois-ci, eh bien, pour la suite, Dieu connaît le chemin. Il s'agit d'une traduction d'une chanson anglophone également de Babi Mazon et Cheryl Rogers. Et nous entendrons également, et pour terminer d'ailleurs ce moment de gospel, un autre titre qui s'appelle Rien n'est comparable. Alors je vous dis quelques mots sur cet autre titre, Rien n'est comparable. Il s'agit également d'une traduction d'un chant anglais de Sephora Gyertig.

Voilà Maggie Blanchard que l'on vient d'entendre dans des œuvres qui sont pour la plupart des traductions. Elle-même est auteur-compositeur, non seulement interprète, mais aussi auteur-compositeur. Nous la retrouverons donc dans une prochaine émission, toujours consacrée à celle que l'on appelle aujourd'hui la voix du gospel francophone.

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1: Il y a beaucoup de bruit dans le monde. Une énorme rumeur enserre notre vie et ne la lâche jamais. Mais à travers ce bruit, quand on écoute bien, on entend aussi un formidable silence. C'est le silence de tout ce qui s'est tu. Toutes ces vies qui faisaient leur bruit et qui n'en font plus. Toutes ces voix qui parlaient et ne parlent plus. Tout ça, on l'entend aussi. Derrière le bruit du monde, on entend facilement le silence des morts. C'est un silence qui vibre encore de tous les mots prononcés, les petits mots et les gros, les mots tendres et les mots méchants, les mots qui ont construit et les mots qui ont détruit. C'est donc un silence merveilleux ou terrible. Le silence des disparus peut retomber sur la vie comme une poussière grise, ou au contraire, comme le printemps, revêtir toute chose de lumière et de fleurs. C'est ce qui vient de vous, disait Jésus, qui est important. Ce qui continue à venir de vous tellement longtemps après vous. Quel bruit fera un jour dans le monde le silence venu de notre vie et de notre voix

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1: Des gens comme vous et moi. 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
2: Élimélec. Élimélec est un mot hébreu qui veut dire « mon Dieu est roi ». Et on ne donne pas un tel nom si on n'est pas croyant et si on n'a pas confiance dans la royauté de ce Dieu qui préside à notre vie, à notre destinée. Élimélec est un personnage dont la Bible nous parle dans un seul livre, le livre de Ruth. C'est un personnage assez intéressant et particulier. Il vit dans une ville qui s'appelle Bethléem, qui est la maison du pain, et qui se trouve dans une province qui s'appelle la province de Juda. Et si on devait traduire Juda, on devrait dire la louange. Donc tout semble parfait, tout semble merveilleux dans ce monde. Dieu règne, il y a du pain dans la maison et on est dans un territoire où on peut louer Dieu. Un jour, Élimélec se marie. Il rencontre une jeune fille qui est très gracieuse, puisque elle s'appelle justement Gracieuse, Noémie. Et ensemble, eh bien, ils vont fonder une famille heureuse, ils vont avoir deux garçons. Mais à la naissance de ces deux garçons, ils vont avoir quand même une certaine déception. L'aîné va s'appeler Fragilité et le second va s'appeler Maladie. Voilà deux enfants qui portent des noms qui montrent que la vie n'est pas simple, que tout enfant qui naît, certes, c'est une vie nouvelle qui apparaît, mais une vie avec sa fragilité, avec ses maladies, avec ses hauts et ses bas, avec ses difficultés que nous connaissons tous. Et donc, le pays de la louange, la maison du pain et mon Dieu est roi, on peut se demander si ça a une efficacité quand on a des enfants qui sont fragiles et malades. Et en plus, voilà qu'une catastrophe se produit, c'est que c'est la famine, c'est la sécheresse, il n'y a plus de pain dans la maison du pain, il n'y a plus moyen de louer Dieu. Et Élimélec va prendre une décision, il va dire, eh bien, nous allons partir, nous allons émigrer, nous allons aller dans le pays voisin pour voir si la vie n'y est pas plus facile. Et ça aussi, c'est l'histoire de quantité d'êtres humains à travers les siècles. On part, on devient errant, on essaye de trouver une nouvelle patrie pour subsister parce que l'économie est difficile, la vie est pénible. Et là, eh bien, Élimélec va s'installer dans le pays de Moab, un pays qui veut dire loin du père. Alors si son père, il le considérait comme étant Dieu, là, il s'éloigne de Dieu. On peut se demander si c'est sage. Mais finalement, dans ce pays, il va vivre, il va réussir à survivre, à nourrir ses enfants. Ça ne l'empêchera pas de mourir un jour, et ses deux fils de mourir aussi à leur tour. Et sa femme va se retrouver veuve, avec deux belles filles veuves, elles aussi. Et c'est toute l'histoire de Ruth, l'une des deux belles filles, qui est racontée dans ce livre de Ruth. Donc Élimélec, c'est l'homme qui est au départ de toute cette aventure de Ruth. Lorsque Ruth aura un enfant, donc ce sera le petit-fils d'Élimélec, enfin légalement, parce que Élimélec n'y sera pour rien, c'est pas le fils de son fils, mais ce fils deviendra le grand-père de David, un personnage célèbre dans l'histoire de David. Donc vous pouvez reprendre l'histoire de cet Élimélec dans le premier chapitre du livre de Ruth.
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listé quelques points qui montrent que la lecture a de nombreux bienfaits. En tout premier lieu, lire nous expose à de nouvelles idées. Elle contribue ainsi à élargir notre esprit. Il s'ouvre ainsi à d'autres approches. Ce faisant, notre raisonnement s'enrichit de nouveaux concepts, arguments, et notre langue augmente son vocabulaire, ses compétences rédactionnelles. Toutes ces acquisitions vont donner au lecteur plus de confiance en lui, car il

0: idée, sa richesse et sa complexité. Le deuxième bienfait de la lecture est qu'elle permet de développer la concentration. En effet, en lisant, le lecteur apprend, sans s'en apercevoir, à rester attentif plus longtemps. Cette discipline peut ainsi s'acquérir dans le plaisir, en prenant un livre qui nous enthousiasme. Développer la capacité à rester concentré, et cela pendant une certaine durée, est un réel bénéfice pour tous les autres apprentissages. La lecture permet également d'améliorer sa mémoire. En effet, en sollicitant de nouvelles liaisons neuronales, elle stimule l'esprit et le rend vif. Ainsi, lire augmente sa mémoire et participe à renforcer ce qu'on appelle les capacités cognitives. En quatrième bienfait, la lecture permet de développer de nouvelles connaissances. La diversité du monde littéraire offre l'approche et la découverte de nombreuses thématiques de façon ludique et pédagogique. Enfin, chose incroyable, la lecture permet de réduire le stress. Et oui, lire est une excellente manière de se détendre, de se déconnecter du monde extérieur. En se plongeant dans un bon livre, on se détache de ses préoccupations et on gagne un sentiment de calme et de sérénité. Bref, vous l'aurez compris, la lecture est bien plus qu'un exercice scolaire. Offrir à nos enfants cette richesse inépuisable est l'un des plus beaux cadeaux qu'on puisse leur faire.
1: C'était À propos, présenté par Anna Aurouz.
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0: bienvenue dans cette nouvelle émission de notre série consacrée à la thématique de l'histoire des Vosges et l'histoire d'Épinal. Et pour ces prochaines minutes, vous en avez l'habitude, nous sommes en compagnie de Jacques Grasser. Bonjour.
1: Bonjour.
0: Je rappelle que vous êtes agrégé d'histoire et avec vous, nous avons parlé de l'histoire de ces forts qui ont été construits à suite à la guerre de 1870 pour protéger cette ville frontière qui était Épinal. Et finalement, ces forts qui vont servir à la fois durant la Première Guerre mondiale, mais aussi partiellement durant la Seconde, avant petit à petit de tomber en désuétude et d'être, comme on l'a dit précédemment, restauré, remis au goût du jour, entre guillemets, par les associations qui se sont spécialisées dans le patrimoine. Alors, j'aimerais qu'on puisse, avant de parler de libération, revenir sur cette dernière, j'ai envie de dire, ce baroud d'honneur de ces forts qui entourent, qui ceinturent la ville d'Épinal.
1: Oui, alors, effectivement, en 1940, il ne faut pas oublier que l'on a ce qu'on appelle la bataille d'Épinal. La bataille d'Épinal, c'est fin juin, c'est du 18 au 22 juin 1940, avec des troupes françaises retranchées sur la rive droite de la Moselle et qui font face aux troupes allemandes qui arrivent du sud-ouest, donc qui arrivent sur la rive gauche. Et donc l'armée française, enfin du moins ce qu'il en reste à Épinal, prend l'initiative de faire sauter les ponts sur la Moselle. Sauf que nous avons un pont du 170 qui ne saute pas et le pont Carnot, à côté du musée départemental, qui ne saute qu'à moitié. Et donc les forts, à l'époque, sont garnis, si j'ose dire, de réservistes, sous le commandement d'ailleurs du lieutenant Martin. Lieutenant Martin qui a combattu pendant la guerre de 14 au sein du 8e régiment d'artillerie à pied, qui était le régiment d'artillerie des forts d'Épinal en 1914. Et il a aussi participé à la bataille des Vosges, etc. C'était un instituteur. Et donc, il était nommé commandement de ce qu'on appelait la batterie d'Épinal. Donc, avec certains ouvrages qui étaient encore pourvus d'artillerie. Alors, on avait le fort d'Arche qui va être abandonné parce qu'il y a eu un problème à la grosse tourelle 255 au mois de juin, qui faisait très chaud, était coincé. Il y avait le fort d'Uxonnier, mais le fort d'Uxonnier était seul, isolé sur la rive gauche. Donc la garnison s'est faite prisonnière, en fait il n'a pas joué de rôle. Et puis il y avait les forts de rive droite, donc Longchamp, Denieuville, le fort de Jeussé-des-Villers et le fort des Adelphes, qui avaient toujours leur armement, qui avaient une petite garnison, un peu hétéroclite, on va dire. Et ces forts ont reçu l'ordre de tirer non seulement sur les Allemands, qui arrivait du sud-ouest, mais aussi sur la ville elle-même, en particulier pour détruire les deux ponts qui étaient encore accessibles. C'est donc ce qui va être fait, et c'est en partie grâce à eux, si j'ose dire, que le quartier du Boudiou va être démoli, parce qu'évidemment, ils n'avaient pas de plan directeur de tir pour tirer sur la baie de la Moselle dans la ville, c'était pas prévu pour ça. Et puis, on a même des obus de ces forts qui sont tombés sur l'hôpital Saint-Maurice, qui était à l'emplacement actuel de l'hôtel des impôts. Ce qui fait que quand les garnisons étaient obligées de se rendre, donc le 21 et 22 juin 1940, je rappelle que l'armistice est déjà en vigueur à cette époque-là, hein. Quand ils vont se rendre, ils vont arriver sur Épinal, sous la garde des Allemands, et ils vont pas être spécialement félicités par la population d'Épinal. Alors après, on a raconté que c'était un char allemand qui avait été détruit, c'est vrai, sur l'actuel quai Lapie qui avait mis le feu au tout le quartier. Oui, enfin bon, c'est pas exactement ça. Et d'ailleurs, le lieutenant Martin a écrit des articles dans les années 50 dans Liberté de l'Est pour raconter son épopée. Et personnellement, je l'ai rencontré, il était en retraite de l'éducation nationale, il habitait un petit hameau à l'écart de Bain-les-Bains, c'était un original qui s'intéressait à des tas de choses, d'ailleurs, qui a écrit d'ailleurs un bouquin sur le vieil Armand, sur Hartmann Mierkop, où il avait participé à la bataille. Et donc voilà le rôle des forts à ce moment-là. Alors après, bah c'est les Allemands qui vont les occuper, et les Allemands, pendant la guerre, vont se servir des métaux qui étaient dans ces forts, en faisant sauter en particulier les tourelles, en récupérant le métal, puisque les Allemands, pendant la guerre, avaient besoin de métal. Et donc, comme c'était quand même des aciers spéciaux, là, c'était d'autant plus intéressant. Donc, tous ces forts ont été non pas démantelés, mais on a fait sauter les tourelles, donc ils sont béants, quoi, ils sont ouverts. Sauf le fort d'Uxonnier, qui miraculeusement a été conservé, parce que les Allemands On avait fait d'abord un camp d'internement pour les troupes indigènes, dont le Titirailleur. Puis ensuite, ils s'en sont servis comme dépôt de matériel. Donc, ils ne pouvaient pas faire sauter une partie du fort. Voilà. Donc, c'est comme ça qu'il est resté intact jusqu'après la guerre, jusqu'au moment où le vandalisme s'y est mis, etc. Et heureusement, depuis, les associations s'y sont mis et ont fait un travail extraordinaire dans ces ouvrages. Voilà le rôle des forts pendant la guerre, la Deuxième Guerre mondiale.

pendant cette deuxième guerre pour en arriver petit à petit jusqu'à cette libération, libération du territoire qui va arriver, on s'en souvient, qui va commencer par les premiers bombardements sur les côtes, puis les alliés qui vont débarquer, etc. Oui. Un autre débarquement qui va arriver de la Provence, hein, ces deux fronts qui vont petit à petit gagner le territoire. Est-ce qu'on peut revenir sur ces étapes-là qui vont

0: Paris, libération de Paris donc fin août, et les Américains arrivent dans les Vosges au début du mois de septembre. Mais ensuite, le 15 août, débarquement de Provence, donc débarquement franco-américain cette fois. Là, d'un côté, depuis la Normandie, on met à peu près trois mois pour arriver, grosso modo, trois mois pour arriver dans les Vosges. Débarquement de Provence, ça se passe beaucoup plus rapidement, puisque en l'espace de trois semaines, les Alliés sont dans les Vosges. Et c'est là, quasiment, alors il y a eu des rencontres, etc., en Bourgogne, mais réellement, le front continue s'établit sur la Moselle à partir du mois de septembre 1944. C'est là où on a un front continu avec la première armée française, Truitt, Belfort, Jura, en direction de Mulhouse, l'armée américaine, la 7e armée du général Patch, qui libère Épinal, donc le 24 septembre. Ensuite, on a la 3e armée américaine de Patton, au nord, avec, en aile droite, la 2e division blindée française, hein, qui va faire la bataille de Dompère, etc., etc., et filer en direction des Vosges. Donc, c'est à partir de là, on a vraiment un front continu depuis l'armée Patton, d'un côté au nord, jusqu'à la première armée française de la Tassigny au sud. Ces armées vont attaquer, on est au mois de septembre, le temps est très médiocre, il va y avoir très rapidement de la neige, les Alliés sont loin de leur plage de débarquement, donc il faut ramener quand même le carburant, les munitions, la nourriture, etc. etc. Hein, c'est quand même des dizaines de milliers d'hommes qui sont là, et le matériel lourd. En plus de ça, les blindés, par exemple, ben, ils sont venus avec leurs chenilles depuis la Normandie. Les blindés américains, c'est des chiens en caoutchouc, donc c'est usé. Les Allemands, eux, sont dos au mur, si j'ose dire, dos à l'Allemagne, donc ils ont un ravitaillement beaucoup plus court, et ils défendent cette fois leur pays. Donc c'est pas la même mentalité non plus, et c'est des troupes aguerries, hein, contrairement aux Américains qui arrivent, qui découvrent. Et donc, on va mettre quand même 5 mois pour traverser les Vosges. Pas oublier que la dernière localité du département à être libérée, c'est le Valtin, qui est libéré au début du mois de janvier 1945, dans le cadre de la réduction de ce qu'on appelle la poche de Colmar.
1: Ce qui nous prouve quand même que le relief vosgien fait office de frontière assez naturelle entre les deux territoires.
0: Complètement. Alors d'autant plus que, en dehors des conditions éprouvantes pour les hommes et le matériel, c'est l'hiver. Et l'hiver 44-45 est un hiver particulièrement froid, enneigé, contrairement à nos hivers aujourd'hui. Et donc, de très grandes difficultés, il faut imaginer la première armée française, des tirailleurs algériens, des goumiers marocains, qui arrivent avec leur matériel dans les Vosges. Bon, c'est quand même un climat qu'ils n'ont pas l'habitude de... Et donc, c'est très, très éprouvant. Hein. C'est quelque chose, des conditions terribles. D'ailleurs, on a quand même beaucoup de documents, hein. On a beaucoup de photos, des films, etc., tournés en particulier par les Américains, où on voit effectivement les conditions terribles. Et l'année 44, c'est effectivement l'année de la libération de la plus grande partie du territoire français. Mais il ne faut pas oublier que la bataille va continuer au début de 1945, c'est-à-dire tout le territoire n'est pas libéré. Strasbourg est libéré en novembre 1944. Il ne faut pas oublier, au moment de Noël, la bataille du Honeck, donc décembre 1944, Noël 1944, avec le 4e régiment de tirailleurs tunisiens. Il ne faut pas oublier la bataille des Ardennes, aussi. Donc, il y a lieu tout ça. Et donc, la guerre continue en 1945. Hein. N'oublions pas que ça s'arrête seulement le 8 mai. Hein. Et donc, voilà. Donc, on n'est pas encore là, en 1944, tout le territoire national n'est pas encore totalement libéré. Alors, le département des Vosges l'est pratiquement. Et donc, c'est la raison pour laquelle l'État a établi aujourd'hui des actes de mémoire pour se souvenir des événements de 1944. Alors, je dis événement. C'est-à-dire que ce n'est pas seulement la libération avec les Américains qui arrivent, comme on le voit avec la libération de Paris, par exemple, hein, avec la foule dans les rues, etc. Ce n'est pas exactement ça. C'est aussi tout le reste, c'est-à-dire les débarquements, les batailles très dures, hein, bataille de Normandie, c'est quelque chose de terrible. Les batailles, bah, chez nous, bataille, c'est aussi à la fois les batailles de libération, mais c'est la bataille de Dompère, par exemple, le 13 septembre, hein, qui est une bataille de blindés, extrêmement, extrêmement importante. Et puis, les destructions qui sont causées par la guerre ou la préparation.

0: préparation des batailles futures, comme les bombardements alliés sur les gares en 1944.
1: Mmh. Eh bien, ce que je vous propose, M. Grasser, c'est qu'on puisse se retrouver dans une prochaine émission pour poursuivre autour de ces thématiques de l'histoire. On a parlé là de la libération et d'autres thématiques encore à évoquer. Pour ça, je vous dis à très bientôt sur cette même antenne. Et je rappelle, cette émission est à retrouver en podcast dès aujourd'hui sur notre site internet. À très bientôt.

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2: Bonsoir à tous. À la une de l'actualité, Dominique de Villepin, visé par une enquête préliminaire du parquet national financier. C'est dans l'affaire des statuettes reçues alors qu'il était ministre des Affaires étrangères. L'ancien Premier ministre reconnaît aujourd'hui une erreur après avoir accepté puis conservé ses cadeaux offerts par l'ancien président du Burkina Faso. Une maman et ses trois jeunes enfants sont morts à Toulon ce matin. La femme de 38 ans s'est jetée du 13e étage d'un immeuble à l'ouest de la ville avec trois de ses enfants de 3, 4 et 6 ans. D'après le procureur de la République de Toulon, la femme présentait des symptômes psychiatriques et dépressifs. Une enquête pour meurtre par ascendant a été ouverte. 16 personnes ont été interpellées aujourd'hui à l'école maternelle Saint-Dominique de Paris. Elles ont toutes été placées en garde à vue dans le cadre de plusieurs enquêtes sur des soupçons de violences physiques et sexuelles dans le périscolaire. Certaines étaient déjà suspendues. Depuis janvier, près de 80 agents municipaux ont été écartés dans les écoles parisiennes. Dominique Farrugia soutient Canal+ dans la polémique qui agite le Festival de Cannes. L'ancien dirigeant de la chaîne défend Maxime Sada et les équipes cinéma du groupe. Une tribune avait dénoncé l'influence de Vincent Bolloré sur le cinéma français. Le logo Canal+ a d'ailleurs été hué dans plusieurs séances au festival. Et puis Star Wars de retour aujourd'hui au cinéma avec The Mandalorian and Grogu. Grogu, c'est ce petit personnage vert longtemps appelé Baby Yoda, Julie Pierret.
3: Nous connaissons tous les légendes du chasseur de primes mandalorien et de l'enfant.
4: Les aventures du Mandalorian et de son jeune protégé dans un univers inspiré du western spatial, au casting Pedro Pascal et Grogu, qui est devenu extrêmement populaire grâce aux réseaux sociaux et aux séries diffusées sur Disney+. Budget pour ce film, 165 millions de dollars, soit moitié moins que les autres épisodes de la Guerre des Étoiles. Disney espère séduire au-delà des personnages historiques comme Dark Vador ou Luke Skywalker, et pour toute une nouvelle génération, ce nouveau film pourrait représenter une première découverte de la saga au cinéma.
2: Merci Julie, Star Wars fêtera ses 50 ans l'an prochain. Et puis le ton monte avant Roland-Garros. Plusieurs stars du tennis mondial menacent de boycotter le traditionnel Media Day organisé avant le tournoi. En cause, une contestation sur les revenus versés par les tournois du Grand Chelem. Arina Sabalenka et Yannick Sinner dénoncent un manque de reconnaissance financière. Fin de ce flash, excellente soirée.
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1: Bienvenue dans votre bulletin météo. On s'intéresse à ce jeudi 21 mai, 141e jour de l'année, et nous souhaitons une bonne fête à tous les Constantins. L'indice de fiabilité est très bon. En matinée, le ciel laisse encore quelques voiles nuageux sur notre département, mais il se dissipe dès les premières heures. Le rideau nuageux diminue rapidement et le soleil prend ses droits sur l'ensemble du massif vosgien comme sur la plaine. L'après-midi, la voûte céleste reste dégagée, même si on note quelques passages nuageux denses en altitude. L'anticyclone s'installe et offre une belle luminosité du bassin de la Meuse jusqu'aux crêtes vosgiennes. La soirée reste agréable sous un ciel normalement étoilé, toujours aucune précipitation attendue. Côté température, les minimales sont stationnaires avec 7 degrés en plaine autour d'Épinal, 8 du côté des Néo-Castriens et 8 dans le secteur Jérômois. Concernant les maximales, elles sont bien en hausse avec 23 degrés à la préfecture et dans l'ouest vosgien, ainsi que 20 degrés en altitude du côté de la Perle des Vosges. Le vent est relativement calme sur la journée avec quelques pointes à 25 km/h. Le lendemain vendredi, l'indice de fiabilité reste très bon. Aux aurores, le lever du soleil est radieux. Le mercure progresse rapidement dès les premières heures. Un soleil d'est en ouest inonde les vallées et les hauteurs sans la moindre résistance nuageuse. En seconde partie de journée, le massif vosgien et la plaine sont sous une chaleur estivale confirmée, pas la moindre menace orageuse à l'horizon. Cette soirée permet de profiter de la douceur bien après le coucher du soleil. Les hauteurs se rafraîchissent progressivement pour une nuit sereine sur l'ensemble du département. Côté thermomètre, les minimales remontent légèrement avec 9 degrés du côté de la capitale vosgienne, 8 dans le pays thermal et jusqu'à 10 degrés sur le secteur jérômois. Les maximales, quant à elles, font un bond appréciable avec 26 degrés en plaine, aussi bien à Épinal qu'en direction de Neufchâteau. 23 degrés sont attendus du côté de la Bresse. Le vent est faible, voire quasiment nul sur l'ensemble des Vosges. Quelques légères brises de 5 à 10 km/h peuvent se faire sentir sur les crêtes. Une journée parfaitement calme. L'anticyclone reste bien ancré ce week-end sur nos Vosges. Samedi et dimanche s'annoncent encore plus chaud, avec des pointes qui pourraient frôler les 29 à 30 degrés en plaine. Un avant-goût estival généreux. Toutes les prévisions détaillées sont disponibles sur notre site internet radiocristal.org.
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1: La ville de Golbey annonce chaque mois l'agenda, en tout cas de ses animations sur Radio Cristal. Et pour en parler, comme d'habitude maintenant, nous sommes en compagnie de Alicia Colo. Donc Alicia, vous êtes chargée de communication au sein de cette ville. Vous avez un agenda plutôt fourni, hein, comme à chaque mois à vrai dire. Et on a comme première animation une nouvelle balade.
2: Oui, donc là, il s'agit d'une balade conviviale qui est donc proposée par Michel Renard, donc qui vous invite à participer à une balade qui est à la portée de tous aux alentours de Golbey. L'inscription se fait auprès de Golbey Animation au 03 29 31 43 77. Le départ aura lieu devant le centre culturel à 14h05.
1: Donc le vendredi 29 mai. Toujours ce même vendredi, on pourra aussi danser et chanter le soir.
2: Donc là, il s'agit d'une soirée karaoké et dansante. La soirée sera animée par Dimitri. L'entrée est à 5 euros. Une petite restauration et une buvette seront sur place. L'ouverture des portes est à 19h30. Et donc, pour réserver votre place, il vous suffit de contacter Golbey Animation au 03 29 31 43 77. Et donc, ça aura lieu au Centre culturel, toujours le vendredi 29 mai à 20h.
1: On pourra aussi participer à la fête des voisins si on habite Golbey, toujours en cette même journée.
2: Effectivement, et donc là, c'est le Centre social Louise Michel qui vous invite à participer à un pique-nique participatif. Il y aura un concert gratuit à 20h. La fête des voisins aura lieu devant le Centre social Louise Michel de 18h à 22h. Et pour réserver votre place, il vous suffit de les contacter au 03 29 34 60 85.
1: Le lendemain, samedi 30 mai, trois activités, encore une journée riche. On peut aussi commencer par un stage de danse nommé Lâcher prise.
2: C'est un moment de bien-être où les participants apprennent à libérer leur énergie, à écouter leurs sensations et à s'exprimer pleinement à travers le mouvement. L'entrée donc est à 5 euros et pour plus d'informations, je vous invite à contacter Golbey Animation au 03 29 31 43 77. Ils pourront vous donner l'heure et le lieu du rendez-vous de ce stage de danse.
1: Toujours le samedi 30 mai, comme je l'ai dit un peu plus tôt, on pourra faire une découverte avec l'abbé Mythe Golbey.
2: Et donc là, il s'agit d'une découverte express. Deux bibliothécaires vous proposent de vous installer confortablement pendant 45 minutes pour découvrir trois jeux, trois BD et trois DVD à l'abbé Mythe Golbey. Et donc, c'est toujours le samedi 30 mai à partir de 11h.
1: On termine l'agenda de la ville de Golbey pour ce mois de mai avec encore une fois le 30 mai, un rendez-vous au Fort Aventure.
2: Oui, alors là, c'est un événement qui est organisé par la ville de Golbey. Donc le samedi 30 mai de 14h à 17h, le fort de la Grande Haie va se transformer en véritable terrain d'aventure pour les enfants âgés de 6 à 12 ans. Entre défis, rires et esprit d'équipe, cet après-midi sera inoubliable pour les participants. Donc ils auront des énigmes à résoudre, des parcours, des défis d'adresse et des mini-épreuves sportives à accomplir. Pour y inscrire vos enfants, je vous invite à contacter donc la mairie de Golbey et vous avez jusqu'au 22 mai pour le faire.
1: Alicia, si on souhaite se renseigner sur l'intégralité du programme ou savoir quoi faire sur Golbey, comment on peut vous contacter ?
2: Alors vous pouvez contacter directement l'accueil de la mairie au 03 29 31 23 33 et sinon on a également une page internet donc golbey.fr et une page Facebook. 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
3: L'association du Vieux Châtel de Châtel-sur-Moselle vient nous annoncer sa programmation pour les mois à venir. Et donc pour cela, nous sommes en compagnie de Pierre Ménétrier. Vous êtes le trésorier de l'association. Alors nous allons démarrer avec cette fois-ci une journée dédiée au sport, mais à la culture également.
4: Le samedi 23 mai, la forteresse accueillera une animation qu'on a appelée Forteresse en mouvement, manger, bouger et découvrir. Donc c'est une journée qui va mêler la découverte du patrimoine avec des visites guidées, mais aussi des activités physiques, des découvertes des acteurs locaux. Donc on a des vendeurs de miel qui seront là, on a des associations de danse qui seront là également. Et le jeune apprenti qui a monté ce projet dans le cadre de son projet d'études a fait venir également des coachs sportifs qui pourront faire découvrir leurs activités, mais dans un cadre assez nouveau.
3: Alors le rendez-vous est donné à quelle heure et à quel endroit ?
4: Alors le rendez-vous est donné à 10h du matin au niveau de la halle couverte qui recouvre l'ancien hôtel seigneurial. Donc les gens peuvent se garer au niveau de la mairie et venir au château et découvrir ainsi toutes les activités. On a donc un petit marché qui va être installé, l'éco-truche sportive et bien sûr nos guides qui accueilleront le public et les entraîneront à travers les galeries pour découvrir d'autres activités.
3: Alors donc le programme démarre le matin, mais est-ce que vous avez des activités l'après-midi également ?
4: Effectivement, le programme s'étale sur toute la journée pour terminer à 17h. Alors, il y aura de la petite restauration, de la sandwicherie et des gaufres vendues. Et pour se restaurer, les tables seront installées. On a de très beaux endroits qui donnent des points de vue magnifiques.
3: Alors, pour ce beau week-end intitulé « Manger, bouger, découvrez », ce dimanche 24 mai se poursuit avec une randonnée VTT. Alors, elle est organisée par qui ?
4: Alors, elle est organisée par une association locale qui s'appelle « Les Enfants du Biclou ». Et la randonnée va permettre un très grand circuit qui traversera les galeries. C'est vraiment un très beau moment de partage et on est très heureux d'accueillir cette association qui fait ce travail tous les ans.
3: Alors cette randonnée VTT, elle est dédiée à quel public ? Elle fait combien de kilomètres ?
4: La randonnée des enfants du Biclou, en fait, s'adresse à un public familial. On peut venir avec les enfants, les parcours sont adaptés pour qu'un public familial puisse vraiment passer un bon moment. Les parts libres qui se fassent de 7h à 11h se fait à la forteresse avec une inscription sur place. Et au programme, il y a deux parcours, un parcours de 20 km et un parcours de 45 km. Donc on a des tarifs adultes à 7€ et des tarifs enfants pour les moins de 12 ans à 5€. Donc il y a des ravitaillements sur les parcours, le lavage des vélos est possible sur le site. Ils offrent une ambiance conviviale garantie pour cette très belle journée.
3: Est-ce qu'il faut s'inscrire en avance pour pouvoir participer à cette randonnée ?
4: Ils ont un site internet en fait où ils donnent toutes les informations et surtout où on peut réserver. On les retrouve très facilement.
3: Et pour finir, je vais vous demander de nous rappeler où l'on peut retrouver votre programmation et puis également si vous avez une zone d'accueil et ses heures d'ouverture.
4: Donc l'association du Vieux-Châtel accueille le public du lundi au vendredi de 9h à 17h au 8 rue des Capucins à Châtel-sur-Moselle. C'est le centre Guyot-d'Avillé, c'est le siège social de l'association et c'est aussi le point de départ de toutes nos activités et de toutes nos visites de la forteresse de Châtel. Vous pouvez nous contacter au 06 31 15 00 36. Comme vous pouvez nous retrouver également sur Internet, nous avons notre site châtel-medieval.com. Nous sommes présents sur les réseaux sociaux, sur Facebook et sur Instagram également.
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2: Bonsoir à tous. À la une de ce journal, 16 interpellations aujourd'hui à l'école Saint-Dominique de Paris, toutes soupçonnées de violences physiques et sexuelles. Une femme s'est suicidée du 13e étage d'un immeuble de Toulon avec ses trois jeunes enfants. Elle était a priori dépressive. Et puis Star Wars de retour dans les cinémas avec le petit personnage de Grogu à l'honneur. Avant ça, un coup d'œil sur le ciel pour demain. Le retour d'une belle journée sur l'ensemble du pays. Le soleil va dominer largement malgré quelques passages nuageux sur la moitié nord et dans les Alpes. Le vent va faiblir partout. Les températures repartiront à la hausse. 20 degrés à Cherbourg et La Hague, 22 à Lille et Nice, 25 à Rennes, 28 à La Rochelle, jusqu'à 30 degrés prévus à Toulouse, Agen et du côté d'Andaye. Et d'abord, un patient sur sept préfère désormais consulter une intelligence artificielle plutôt qu'un médecin généraliste. C'est ce que nous dit une étude britannique, Alex Gauthier.
3: Oui, les chercheurs expliquent ce phénomène par les difficultés d'accès aux soins et les délais d'attente parfois très longs pour obtenir un rendez-vous. L'IA apparaît comme une solution immédiate, accessible à toute heure, notamment pour des questions de santé du quotidien. Mais les spécialistes alertent sur les risques de cette pratique. Certains patients se contenteraient des réponses fournies par les chatbots sans consulter ensuite un véritable professionnel de santé. Les experts rappellent qu'une intelligence artificielle ne peut ni examiner un patient, ni interpréter pleinement ses antécédents médicaux ou certains symptômes complexes.
2: Merci beaucoup Alex Gauthier. Et les médecins estiment, cela dit, que l'IA pourrait devenir un outil d'accompagnement utile à condition qu'elle reste encadrée. Dans le reste de l'actualité, 16 personnes ont été interpellées à l'école maternelle Saint-Dominique à Paris. Elles sont en garde à vue dans plusieurs enquêtes sur des soupçons de violences physiques et sexuelles dans le périscolaire. Certaines étaient déjà suspendues. Depuis le mois de janvier, près de 80 agents municipaux ont été écartés des écoles parisiennes. Dominique de Villepin, visé par une enquête du parquet national financier, concerne deux statuettes reçues lorsqu'il était ministre des Affaires étrangères. L'ancien Premier ministre reconnaît une erreur après avoir accepté puis conservé ses cadeaux. L'organisateur d'une messe en hommage au maréchal Pétain en novembre a été condamné à Verdun. Jacques Boncompain, 85 ans, a écopé de 5000 euros d'amende pour contestation publique de crimes contre l'humanité. La justice lui reproche d'avoir affirmé que le chef du régime de Vichy avait sauvé des centaines de milliers de juifs pendant la Seconde Guerre mondiale. Un drame familial à Toulon ce matin. Une femme de 38 ans est morte avec trois de ses enfants âgés de 3, 4 et 6 ans après une chute du 13e étage d'un immeuble. D'après le procureur, elle présentait des symptômes psychiatriques et dépressifs. Une enquête pour meurtre par ascendant a été ouverte. Vous allez peut-être aller au cinéma ce mercredi. Star Wars est de retour dans les salles obscures avec The Mandalorian and Grogu. Grogu, c'est ce petit personnage vert longtemps appelé Baby Yoda, Julie Pierret.
4: Nous connaissons tous les légendes du chasseur de primes mandalorien et de l'enfant.
5: Les aventures du Mandalorian et de son jeune protégé dans un univers inspiré du western spatial. Au casting, Pedro Pascal et Grogu, qui est devenu extrêmement populaire grâce aux réseaux sociaux et aux séries diffusées sur Disney+. Budget pour ce film, 165 millions de dollars, moitié moins que les autres épisodes de La Guerre des Étoiles.
6: Bonne chance. Tu vas en avoir besoin. Arrête.
5: Le petit personnage vert est aujourd'hui plus expressif, plus vivant à l'écran grâce aux progrès techniques. Disney espère séduire au-delà des personnages historiques comme Dark Vador ou Luke Skywalker. Et pour toute une nouvelle génération, ce nouveau film pourrait représenter une première découverte de la saga au cinéma.
7: Les anciens veillent sur les jeunes. Avant que les jeunes...
2: Voilà, merci Julie Pierret. Star Wars fêtera ses 50 ans l'an prochain. James Cameron veut produire les prochains Avatar plus vite et moins cher après un troisième volet à plus de 400 millions de dollars. Le réalisateur vise deux fois moins de temps de tournage et un coût réduit d'un tiers. Il compte sur de nouveaux outils numériques, possiblement l'IA, pour accélérer la post-production. Toujours à propos de cinéma, Dominique Farrugia soutient Canal+ dans la polémique canoise autour de Vincent Bolloré. L'ancien dirigeant de la chaîne défend Maxime Sada et les équipes cinéma du groupe. Une tribune qui dénonçait l'influence de Bolloré sur le cinéma français avait étendu l'ambiance au festival. Et puis ce bras de fer en vue avant Roland-Garros, plusieurs grands noms du tennis pourraient boycotter le Media Day du tournoi. Ils réclament une meilleure redistribution des revenus des grands chelems. Arina Sabalenka et Yannick Sinner dénoncent un manque de reconnaissance financière. Enfin, Victor Wembanyama va rejouer à Paris avec les Spurs. La NBA a officialisé un match de saison régulière entre San Antonio et les New Orleans Pelicans en janvier 2027 à l'Accor Arena. Un deuxième match aura lieu 3 jours plus tard à Manchester. Fin de ce journal, bonne soirée.
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1: Bienvenue dans votre bulletin météo. On s'intéresse à ce jeudi 21 mai, 141e jour de l'année, et nous souhaitons une bonne fête à tous les Constantins. L'indice de fiabilité est très bon. En matinée, le ciel laisse encore quelques voiles nuageux sur notre département, mais il se dissipe dès les premières heures. Le rideau nuageux diminue rapidement et le soleil prend ses droits sur l'ensemble du massif vosgien comme sur la plaine. L'après-midi, la voûte céleste reste dégagée, même si on note quelques passages nuageux denses en altitude. L'anticyclone s'installe et offre une belle luminosité du bassin de la Meuse jusqu'aux crêtes vosgiennes. La soirée reste agréable sous un ciel normalement étoilé, toujours aucune précipitation attendue. Côté température, les minimales sont stationnaires avec 7 degrés en plaine autour d'Épinal, 8 du côté des Néo-Castriens et 8 dans le secteur Jérômois. Concernant les maximales, elles sont bien en hausse avec 23 degrés à la préfecture et dans l'ouest vosgien, ainsi que 20 degrés en altitude du côté de la Perle des Vosges. Le vent est relativement calme sur la journée avec quelques pointes à 25 km/h. Le lendemain vendredi, l'indice de fiabilité reste très bon. Aux aurores, le lever du soleil est radieux. Le mercure progresse rapidement dès les premières heures. Un soleil d'est en ouest inonde les vallées et les hauteurs sans la moindre résistance nuageuse. En seconde partie de journée, le massif vosgien et la plaine sont sous une chaleur estivale confirmée, pas la moindre menace orageuse à l'horizon. Cette soirée permet de profiter de la douceur bien après le coucher du soleil. Les hauteurs se rafraîchissent progressivement pour une nuit sereine sur l'ensemble du département. Côté thermomètre, les minimales remontent légèrement avec 9 degrés du côté de la capitale vosgienne, 8 dans le pays thermal et jusqu'à 10 degrés sur le secteur jérômois. Les maximales, quant à elles, font un bond appréciable avec 26 degrés en plaine, aussi bien à Épinal qu'en direction de Neuchâteau. 23 degrés sont attendus du côté de la Bresse. Le vent est faible, voire quasiment nul sur l'ensemble des Vosges. Quelques légères brises de 5 à 10 km/h peuvent se faire sentir sur les crêtes. Une journée parfaitement calme. L'anticyclone reste bien ancré ce week-end sur nos Vosges. Samedi et dimanche s'annonce encore plus chaud, avec des pointes qui pourraient frôler les 29 à 30 degrés en plaine. Un avant-goût estival généreux. Toutes les prévisions détaillées sont disponibles sur notre site internet radiocristal.org.
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1: Bonjour, comme chaque semaine, je vous donne des astuces pour votre famille. Et si vous avez des enfants à la maison, vous connaissez forcément ce petit fromage rond emballé dans son filet et surtout sa fameuse scie rouge protectrice. Oui, c'est bien de cette petite coque rouge dont je parle. Au lieu de la jeter, que diriez-vous de la transformer en atelier récup?
2: Je sens qu'on va bien s'amuser.
1: Attention, pour que ça reste un plaisir sans danger, on oublie tout de suite l'idée de la faire fondre à la bougie pour en faire des empreintes, comme on peut le voir sur TikTok. Chauffer cette cire peut dégager des fumées irritantes et bien sûr, on veut éviter les brûlures.
2: Qu'est-ce qu'on va faire ?
1: Première étape, votre enfant doit malaxer la cire pendant quelques minutes. Elle devient alors aussi malléable que la pâte à modeler. Et surtout, elle a une super propriété, elle est totalement imperméable et elle flotte à la perfection. Demandez à votre petit de former une petite coque de bateau creuse, comme une petite barque, en modelant la cire avec ses doigts. Plantez un cure-dent en centre pour faire le mât et fixez-y un petit morceau de papier en guise de voile. C'est l'activité parfaite pour animer après le moment du bain.
2: C'est astucieux.
1: Et pourquoi ne pas afficher les dessins des enfants sur le réfrigérateur grâce à leur propre magnète fait maison?
2: Ah oui? Comment on fait ça?
1: On modèle une forme plate, un cœur, une étoile, une tête de chat ou un emoji, peu importe, avec la cire rouge bien ramollie avec la chaleur des mains. Puis, on vient presser un petit aimant plat directement au dos de la forme en cire. Vous en trouverez facilement dans les magasins de loisirs créatifs. En durcissant, la cire va emprisonner l'aimant. Et voilà, un magnète personnalisé et coloré fait maison.
2: Merci maman.
1: Alors amusez-vous bien et à la semaine prochaine.
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1: L'Office de tourisme de Bruyères-Vallon des Vosges propose son agenda des activités comme tous les mois. On s'intéresse au mois de mai cette fois-ci et nous sommes toujours en compagnie de Claire Bouilly pour en parler. Donc Claire, vous êtes la responsable communication au sein de cet office de tourisme. On a une dernière activité pour le mois de mai, un peu plus tard, avec une carte au trésor, une édition qui revient, un gros événement quand même.
2: Oui, tout à fait. C'est une manifestation qui est organisée conjointement entre la communauté de communes Bruyères-Vallon des Vosges et l'Office de tourisme qui vise à promouvoir la biodiversité et aussi la mobilité douce parce que c'est une animation qui est destinée uniquement aux vététistes à partir de 10 ans. Donc c'est une animation qui va se dérouler toute la journée en pleine nature. Les participants se verront remettre une cartographie avec une feuille de route. Donc là, il y aura des points à retrouver sur la carte. Donc il faudra se localiser sur la carte, aller sur différents points en VTT, trouver des panneaux, répondre à des énigmes. Donc voilà, une belle journée en perspective pour valoriser la pratique du cyclo de manière générale. Donc le point de rendez-vous, c'est à 9h30 à Docel. Et donc il y a une bonne vingtaine de kilomètres à parcourir sur cette journée-là. Il faudra effectivement peut-être apporter son pique-nique, bien qu'il y aura des stands de ravitaillement sur place. Et là, bien sûr, pour la bonne organisation de la journée, il faut réserver auprès de l'Office de tourisme. Et bien sûr, on rappelle que cette animation est entièrement gratuite.
1: Alors justement, si on souhaite réserver ou se renseigner un peu plus sur ce qui se passe à Bruyères et aux alentours, comment on peut faire ?
2: Alors, on peut nous contacter par téléphone, regardez bien sûr notre site internet tourisme-bruyères.com et pour réserver les animations en ligne, il est possible d'aller sur notre boutique dédiée, boutique.tourisme-bruyères.com.
3: L'établissement français du sang poursuit ses collectes à travers la région Grand Est et nous sommes en compagnie d'Olivier Durat, chargé de communication institutionnelle et relations presse. Et avec vous, nous faisons le point sur les prochaines collectes à ne pas manquer. Et qui dit mois de mai, dit aussi période de nombreux jours fériés. Et je crois que l'année 2026 n'est pas en reste par rapport aux jours fériés qui vont empêcher justement ces collectes de se tenir.
4: Ah, c'est vrai que cette année, en 2026, nous sommes gâtés avec les jours fériés, mais ça n'arrange pas du tout les affaires du prélèvement, dans la mesure où on a 4 jours fériés qui correspondent à peu près au niveau national à 40 000 dons en moins. Et pour le Grand Est, sachant qu'on a 1 500 dons par jour, ça fera 6 000 dons en moins. Donc il faut gérer cette situation, il faut que les donneurs viennent, ne pas oublier les malades. Donc c'est pour ça qu'on les incite à venir durant cette période du mois de mai. Justement, s'ils ont des jours de vacances, ils peuvent venir et même en revenant du travail.
3: Il ne faut pas oublier qu'il y a ces collectes de sang qui sont maintenues parce que les associations de donneurs de sang, elles, continuent de se mobiliser.
4: Elles sont présentes, elles continuent d'être présentes, de mettre les banderoles, de mettre les affiches pendant cette période. Nos associations de donneurs de sang sont toujours actives au quotidien avec nous. Il faut savoir que dans la région Grand Est, on a à peu près 600 associations qui nous aident au quotidien.
3: On salue aussi cet engagement bénévole, on le rappelle, autour de ces collectes de sang à travers toute la région et également à travers les Vosges. Alors pour ce qui est des collectes, justement, en cette période de printemps, quelles sont les dates à ne pas manquer pour ce mois de mai ?
4: Eh bien, on a tout d'abord le jeudi 21 mai à Bugnéville, à la salle des fêtes, de 16h à 19h30. Le mardi 26 mai à Épinal, au centre des congrès, de 15h30 à 19h30. Le vendredi 29 mai à Certigny, à la salle polyvalente, de 15h30 à 19h30. Le même jour, le vendredi 29 mai à Darnay, à la salle des fêtes, de 16h à 19h30. Le même jour, le vendredi 29 mai à Grand-Jean-Monzé, à la salle polyvalente, 19h30.
3: Et puis pour toutes les personnes qui souhaitent en savoir davantage sur le don du sang, il existe un site internet, une application mobile et également un numéro de téléphone qui lui est national.
4: Oui, tout à fait. C'est le 0800 109 900 et puis on a bien sûr notre appli Don de sang et puis notre site internet dondesang.fs.santé.fr.
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2: L'essentiel de l'actualité, les parents intéressés par le nouveau congé de naissance devront prévenir leur employeur avant le 1er juin. Le dispositif entrera en vigueur le 1er juillet pour les enfants nés depuis le 1er janvier 2026. Chaque parent pourra prendre un ou deux mois supplémentaires indemnisés à 70% du salaire net le premier mois, puis 60% le second. La ponctualité s'améliore dans les transports d'Île-de-France en 2025. 12 lignes de métro sur 14 dépassent désormais les 90% de régularité. Le réseau reste en revanche fragile sur les lignes 12 et 13, ainsi que sur plusieurs lignes de RER et Transilien. Ce bras de fer en vue avant Roland-Garros, plusieurs grands noms du tennis pourraient boycotter le Media Day du tournoi. Ils réclament une meilleure redistribution des revenus des grands chelems. Arina Sabalenka et Jannik Sinner dénoncent un manque de reconnaissance financière. Et puis Victor Wembanyama va rejouer à Paris avec les Spurs. La NBA a officialisé un match de saison régulière entre San Antonio et les New Orleans Pelicans en janvier 2027 à l'Accor Arena. Un deuxième match aura lieu 3 jours plus tard à Manchester.

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1: Bienvenue dans votre bulletin météo. On s'intéresse à ce jeudi 21 mai, 141e jour de l'année, et nous souhaitons une bonne fête à tous les Constantins. L'indice de fiabilité est très bon. En matinée, le ciel laisse encore quelques voiles nuageux sur notre département, mais il se dissipe dès les premières heures. Le rideau nuageux diminue rapidement et le soleil prend ses droits sur l'ensemble du massif vosgien comme sur la plaine. L'après-midi, la voûte céleste reste dégagée, même si on note quelques passages nuageux denses en altitude. L'anticyclone s'installe et offre une belle luminosité du bassin de la Meuse jusqu'aux crêtes vosgiennes. La soirée reste agréable sous un ciel normalement étoilé, toujours aucune précipitation attendue. Côté température, les minimales sont stationnaires avec 7 degrés en plaine autour d'Épinal, 8 du côté des Néocastriens et 8 dans le secteur Jérômois. Concernant les maximales, elles sont bien en hausse avec 23 degrés à la préfecture et dans l'ouest vosgien, ainsi que 20 degrés en altitude du côté de la Perle des Vosges. Le vent est relativement calme sur la journée avec quelques pointes à 25 km/h. Le lendemain vendredi, l'indice de fiabilité reste très bon. Aux aurores, le lever du soleil est radieux. Le mercure progresse rapidement dès les premières heures. Un soleil d'est en ouest inonde les vallées et les hauteurs sans la moindre résistance nuageuse. En seconde partie de journée, le massif vosgien et la plaine sont sous une chaleur estivale confirmée, pas la moindre menace orageuse à l'horizon. Cette soirée permet de profiter de la douceur bien après le coucher du soleil. Les hauteurs se rafraîchissent progressivement pour une nuit sereine sur l'ensemble du département. Côté thermomètre, les minimales remontent légèrement avec 9 degrés du côté de la capitale vosgienne, 8 dans le pays thermal et jusqu'à 10 degrés sur le secteur jérômois. Les maximales, quant à elles, font un bond appréciable avec 26 degrés en plaine, aussi bien à Épinal qu'en direction de Neuchâteau. 23 degrés sont attendus du côté de la Bresse. Le vent est faible, voire quasiment nul sur l'ensemble des Vosges. Quelques légères brises de 5 à 10 km/h peuvent se faire sentir sur les crêtes. Une journée parfaitement calme. L'anticyclone reste bien ancré ce week-end sur nos Vosges. Samedi et dimanche s'annoncent encore plus chaud, avec des pointes qui pourraient frôler les 29 à 30 degrés en plaine. Un avant-goût estival généreux. Toutes les prévisions détaillées sont disponibles sur notre site internet radiocristal.org.
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2: L'essentiel de l'actualité, les parents intéressés par le nouveau congé de naissance devront prévenir leur employeur avant le 1er juin. Le dispositif entrera en vigueur le 1er juillet pour les enfants nés depuis le 1er janvier 2026. Chaque parent pourra prendre un ou deux mois supplémentaires indemnisés à 70% du salaire net le premier mois, puis 60% le second. La ponctualité s'améliore dans les transports d'Île-de-France en 2025. 12 lignes de métro sur 14 dépassent désormais les 90% de régularité. Le réseau reste en revanche fragile sur les lignes 12 et 13, ainsi que sur plusieurs lignes de RER et Transilien. Ce bras de fer en vue avant Roland-Garros, plusieurs grands noms du tennis pourraient boycotter le Media Day du tournoi. Ils réclament une meilleure redistribution des revenus des grands chelems. Aryna Sabalenka et Jannik Sinner dénoncent un manque de reconnaissance financière. Et puis Victor Wembanyama va rejouer à Paris avec les Spurs. La NBA a officialisé un match de saison régulière entre San Antonio et les New Orleans Pelicans en janvier 2027 à l'Accor Arena. Un deuxième match aura lieu trois jours plus tard à Manchester.

Bienvenue dans votre bulletin météo. On s'intéresse à ce jeudi 21 mai, 141e jour de l'année, et nous souhaitons une bonne fête à tous les Constantins. L'indice de fiabilité est très bon. En matinée, le ciel laisse encore quelques voiles nuageux sur notre département, mais il se dissipe dès les premières heures. Le rideau nuageux diminue rapidement et le soleil prend ses droits sur l'ensemble du massif vosgien comme sur la plaine. L'après-midi, la voûte céleste reste dégagée, même si on note quelques passages nuageux denses en altitude. L'anticyclone s'installe et offre une belle luminosité du bassin de la Meuse jusqu'aux crêtes vosgiennes. La soirée reste agréable sous un ciel normalement étoilé, toujours aucune précipitation attendue. Côté température, les minimales sont stationnaires avec 7 degrés en plaine autour d'Épinal, 8 du côté des Néo-Castriens et 8 dans le secteur Jérômois. Concernant les maximales, elles sont bien en hausse avec 23 degrés à la préfecture et dans l'ouest vosgien, ainsi que 20 degrés en altitude du côté de la Perle des Vosges. Le vent est relativement

0: relativement calme sur la journée avec quelques pointes à 25 km/h. Le lendemain vendredi, l'indice de fiabilité reste très bon. Aux aurores, le lever du soleil est radieux. Le mercure progresse rapidement dès les premières heures. Un soleil d'est en ouest inonde les vallées et les hauteurs sans la moindre résistance nuageuse. En seconde partie de journée, le massif vosgien et la plaine sont sous une chaleur estivale confirmée, pas la moindre menace orageuse à l'horizon. Cette soirée permet de profiter de la douceur bien après le coucher du soleil. Les hauteurs se rafraîchissent progressivement pour une nuit sereine sur l'ensemble du département. Côté thermomètre, les minimales remontent légèrement avec 9 degrés du côté de la capitale vosgienne, 8 dans le pays thermal et jusqu'à 10 degrés sur le secteur jérômois. Les maximales, quant à elles, font un bond appréciable avec 26 degrés en plaine, aussi bien à Épinal qu'en direction de Neuchâtel. 23 degrés sont attendus du côté de la Bresse. Le vent est faible, voire quasiment nul sur l'ensemble des Vosges. Quelques légères brises de 5 à 10 km/h peuvent se faire sentir sur les crêtes. Une journée parfaitement calme. L'anticyclone reste bien ancré ce week-end sur nos Vosges. Samedi et dimanche s'annoncent encore plus chauds, avec des pointes qui pourraient frôler les 29 à 30 degrés en plaine. Un avant-goût estival généreux. Toutes les prévisions détaillées sont disponibles sur notre site internet radiocristal.org.
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1: Bonjour, comme chaque semaine, je vous donne des astuces pour votre famille. Et si vous avez des enfants à la maison, vous connaissez forcément ce petit fromage rond emballé dans son filet et surtout sa fameuse cire rouge protectrice. Oui, c'est bien de cette petite coque rouge dont je parle. Au lieu de la jeter, que diriez-vous de la transformer en atelier récup?
2: Je sens qu'on va bien s'amuser.
1: Attention, pour que ça reste un plaisir sans danger, on oublie tout de suite l'idée de la faire fondre à la bougie pour en faire des empreintes, comme on peut le voir sur TikTok. Chauffer cette cire peut dégager des fumées irritantes et bien sûr, on veut éviter les brûlures.
2: Qu'est-ce qu'on va faire ?
1: Première étape, votre enfant doit malaxer la cire pendant quelques minutes. Elle devient alors aussi malléable que la pâte à modeler. Et surtout, elle a une super propriété, elle est totalement imperméable et elle flotte à la perfection. Demandez à votre petit de former une petite coque de bateau creuse, comme une petite barque, en modelant la cire avec ses doigts. Plantez un cure-dent en centre pour faire le mât et fixez-y un petit morceau de papier en guise de voile. C'est l'activité parfaite pour animer après le moment du bain.
2: C'est astucieux.
1: Et pourquoi ne pas afficher les dessins des enfants sur le réfrigérateur grâce à leur propre magnète fait maison?
2: Ah oui? Comment on fait ça?
1: On modèle une forme plate, un cœur, une étoile, une tête de chat ou un emoji, peu importe, avec la cire rouge bien ramollie avec la chaleur des mains. Puis, on vient presser un petit aimant plat directement au dos de la forme en cire. Vous en trouverez facilement dans les magasins de loisirs créatifs. En durcissant, la cire va emprisonner l'aimant. Et voilà, un magnète personnalisé et coloré fait maison.
2: Merci maman.
1: Alors amusez-vous bien et à la semaine prochaine.

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0: Bienvenue dans cette nouvelle émission de notre série consacrée à la thématique de l'histoire des Vosges et l'histoire d'Épinal. Et pour ces prochaines minutes, vous en avez l'habitude, nous sommes en compagnie de Jacques Grasser. Bonjour.
1: Bonjour.
0: Je rappelle que vous êtes agrégé d'histoire et avec vous, nous avons parlé de l'histoire de ces forts qui ont été construits à suite à la guerre de 1870 pour protéger cette ville frontière qui était Épinal. Et finalement, ces forts qui vont servir à la fois durant la Première Guerre mondiale, mais aussi partiellement durant la Seconde, avant petit à petit de tomber en désuétude et d'être, comme on l'a dit précédemment, restauré, remis au goût du jour, entre guillemets, par les associations qui se sont spécialisées dans le patrimoine. Alors, j'aimerais qu'on puisse, avant de parler de libération, revenir sur cette dernière, j'ai envie de dire, ce baroud d'honneur de ces forts qui entourent, qui ceinturent la ville d'Épinal.
1: Oui, alors, effectivement, en 1940, il ne faut pas oublier que l'on a ce qu'on appelle la bataille d'Épinal. La bataille d'Épinal, c'est fin juin, c'est du 18 au 22 juin 1940, avec des troupes françaises retranchées sur la rive droite de la Moselle et qui font face aux troupes allemandes qui arrivent du sud-ouest, donc qui arrivent sur la rive gauche. Et donc l'armée française, enfin du moins ce qu'il en reste à Épinal, prend l'initiative de faire sauter les ponts sur la Moselle. Sauf que nous avons un pont du 170 qui ne saute pas et le pont Carnot à côté du musée départemental qui ne saute qu'à moitié. Et donc les forts à l'époque sont garnis, si j'ose dire, de réservistes sous le commandement d'ailleurs du lieutenant Martin. Lieutenant Martin qui a combattu pendant la guerre de 14 au sein du 8e régiment d'artillerie à pied qui était le régiment d'artillerie des forts d'Épinal en 1914. Et il a aussi participé à la bataille des Vosges, etc. C'était un instituteur. Et donc, il était nommé commandement de ce qu'on appelait la batterie d'Épinal. Donc, avec certains ouvrages qui étaient encore pourvus d'artillerie. Alors, on avait le fort d'Arche qui va être abandonné parce qu'il y a eu un problème à la grosse tourelle 255 au mois de juin, qui faisait très chaud, était coincé. Il y avait le fort d'Uxonnier, mais le fort d'Uxonnier était seul, isolé sur la rive gauche. Donc la garnison s'est faite prisonnière, en fait il n'a pas joué de rôle. Et puis il y avait des forts de rive droite, donc Longchamp,

Donnieville, le fort de Jussey-des-Villers et le fort des Adelphes, qui avait toujours leur armement, qui avait une petite garnison, un peu hétéroclite, on va dire, et ces forts ont reçu l'ordre de tirer non seulement sur les Allemands qui arrivaient du sud-ouest, mais aussi sur la ville elle-même, en particulier pour détruire les deux ponts qui étaient encore accessibles. C'est donc ce qui va être fait, et c'est en partie grâce à eux, si j'ose dire, que le quartier du Boudiou va être démoli, parce qu'évidemment, ils n'avaient pas de plan directeur de tir pour tirer sur la baie de la Moselle dans la ville, c'était pas prévu pour ça. Et puis, on a même des obus de ces forts qui sont tombés sur l'hôpital Saint-Maurice, qui était à l'emplacement actuel de l'hôtel des impôts. Ce qui fait que quand les garnisons ont été obligées de se rendre, donc le 21 et 22 juin, 1940, je rappelle que l'armistice est déjà en vigueur à cette époque-là. Quand ils vont se rendre, ils vont arriver sur Épinal, sous la garde des Allemands, ils ne vont pas être spécialement félicités par la population d'Épinal. Alors après, on a raconté que c'était un char allemand qui avait été détruit, c'est vrai, sur l'actuel quai Lapie qui avait mis le feu au tout le quartier. Oui, enfin bon, c'est pas exactement ça. Et d'ailleurs, le lieutenant Martin a écrit des articles dans les années 50 dans Liberté de l'Est pour raconter son épopée. Et personnellement, je l'ai rencontré, il était en retraite de l'éducation nationale, il habitait un petit hameau à l'écart de Bain-les-Bains, c'était un original qui s'intéressait à des tas de choses d'ailleurs, qui a écrit d'ailleurs un bouquin sur le vieil Armand, sur Hardman Mirkop, où il avait participé à la bataille. Et donc voilà le rôle des forts à ce moment-là. Alors après, c'est les Allemands qui vont les occuper, et les Allemands, pendant la guerre, vont se servir des métaux qui étaient dans ces forts, en faisant sauter en particulier les tourelles, en récupérant le métal, puisque les Allemands, pendant la guerre, avaient besoin de métal. Et donc, comme c'était quand même des aciers spéciaux, là, c'était d'autant plus intéressant. Donc, tous ces forts ont été non pas démantelés, mais on a fait sauter les tourelles, donc ils sont béants, quoi, ils sont ouverts. Sauf le fort du Chenier, qui miraculeusement a été conservé, parce que les Allemands en avaient fait d'abord un camp d'internement pour les troupes indigènes, dont le tirailleur, puis ensuite ils s'en sont servis comme dépôt de matériel. Donc ils ne pouvaient pas faire sauter une partie du fort. Voilà. Donc c'est comme ça qu'il est resté intact jusqu'après la guerre, jusqu'au moment où le vandalisme s'y est mis, etc. Et heureusement, depuis, les associations s'y sont mis et ont fait un travail extraordinaire dans ces ouvrages. Voilà le rôle des forts pendant la guerre, la Deuxième Guerre mondiale.

0: pendant cette deuxième guerre pour en arriver petit à petit jusqu'à cette libération, libération du territoire qui va arriver, on s'en souvient, qui va commencer par les premiers bombardements sur les côtes, puis les alliés qui vont débarquer, etc. Oui. Un autre débarquement qui va arriver de la Provence, hein, ces deux fronts qui vont petit à petit gagner le territoire. Est-ce qu'on peut revenir sur ces étapes-là qui vont progressivement arriver jusque dans les Vosges, puisque je crois que les Vosges, ça a été un territoire difficile de lutte.
1: Alors, c'est effectivement un territoire qui va être compliqué, d'autant plus que les alliés, alors à la fois américains et français, vont arriver après avoir bataillé, si j'ose dire, depuis la Normandie d'une part, depuis la Provence d'autre part. Alors, ce qu'il faut avoir en tête, c'est que le débarquement du 6 juin, donc débarquement anglo-américain, avec quelques Français, le commando Kieffer, etc., le débarquement de Normandie est une réussite. Mais la bataille de Normandie va être extrêmement sévère. Après, il faut marcher sur Paris, libération de Paris donc fin août, et les Américains arrivent dans les Vosges au début du mois de septembre. Mais ensuite, le 15 août, débarquement de Provence, donc débarquement franco-américain cette fois. Là, d'un côté, depuis la Normandie, on met à peu près trois mois pour arriver, grosso modo, trois mois pour arriver dans les Vosges. Débarquement de Provence, ça se passe beaucoup plus rapidement, puisque en l'espace de trois semaines, les alliés sont dans les Vosges. Et c'est là, quasiment, alors il y a eu des rencontres, etc., en Bourgogne, mais réellement, le front continue s'établit sur la Moselle à partir du mois de septembre 1944. C'est là où on a un front continu, avec la première armée française, Troué de Belfort, Jura, en direction de Mulhouse, l'armée américaine, la 7e armée du général Patch, qui libère Épinal donc le 24 septembre. Ensuite, on a la 3e armée américaine de Patton, au nord, avec en aile droite la 2e division blindée française, hein, qui va faire la bataille de Dompère, etc., etc., et filer en direction des Vosges. Donc c'est à partir de là, on a vraiment un front continu, depuis l'armée Patton, d'un côté au nord, jusqu'à la première armée française de Delattre-Tassigny, au sud. Ces armées vont attaquer, alors on est au mois de septembre, le temps est très médiocre, il va y avoir très rapidement de la neige, les alliés sont loin de leur plage de débarquement, donc il faut ramener quand même le carburant, les munitions, la nourriture, etc. etc. Hein, c'est quand même des dizaines de milliers d'hommes hein, qui sont là, et de matériel lourd. En plus de ça, les blindés, par exemple, ben, ils sont venus avec leurs chenilles depuis la Normandie. Les blindés américains, c'est des chiens en caoutchouc, donc c'est usé. Les Allemands, eux, sont dos au mur, si j'ose dire, dos à l'Allemagne, donc ils ont un ravitaillement beaucoup plus court, et ils défendent cette fois leur pays. Donc c'est pas la même mentalité non plus, et c'est des troupes aguerries, hein, contrairement aux Américains qui arrivent, qui découvrent. Et donc, on va mettre quand même 5 mois pour traverser les Vosges. Pas oublier que la dernière localité du département à être libérée, c'est le Valtin, qui est libérée au début du mois de janvier 1945, dans le cadre de la réduction de ce qu'on appelle la poche de Colmar.
0: Ce qui nous prouve quand même que le relief vosgien fait office de frontière assez naturelle entre les deux territoires.
1: Complètement. Alors d'autant plus que, en dehors des conditions éprouvantes pour les hommes et le matériel, c'est l'hiver. Et l'hiver 44-45 est un hiver particulièrement froid, enneigé, contrairement à nos hivers aujourd'hui. Et donc, de très grandes difficultés, il faut imaginer la première armée française, des tirailleurs algériens, des goumiers marocains, qui arrivent avec leur matériel dans les Vosges. Bon, c'est quand même un climat qu'ils n'ont pas l'habitude de... Et donc, c'est très, très éprouvant. Hein. C'est quelque chose, des conditions terribles. D'ailleurs, on a quand même beaucoup de documents. Hein. On a beaucoup de photos, des films, etc., tournés en particulier par les Américains, où on voit effectivement les conditions terribles. Et l'année 44, c'est effectivement l'année de la libération de la plus grande partie du territoire français. Mais il ne faut pas oublier que la bataille va continuer au début de 1945. C'est-à-dire tout le territoire n'est pas libéré. Strasbourg est libéré en novembre 1944. Il ne faut pas oublier, au moment de Noël, la bataille du Honeck, donc décembre 1944, Noël 1944, avec le 4e régiment de tirailleurs tunisiens. Il ne faut pas oublier la bataille des Ardennes, aussi, Donc il y a lieu tout ça, et donc la guerre continue en 1845. Hein, n'oublions pas que ça s'arrête seulement le 8 mai. Hein, et donc voilà. Donc on n'est pas encore là, en 44, tout le territoire national n'est pas encore totalement libéré. Alors, le département des Vosges l'est pratiquement, et donc c'est la raison pour laquelle l'État a établi aujourd'hui des actes de mémoire pour se souvenir des événements de 1944. Alors, je dis événements, c'est-à-dire que ce n'est pas seulement la libération avec les Américains qui arrivent, comme on le voit avec la libération de Paris, par exemple, hein, avec la foule dans les rues, etc. Ce n'est pas exactement ça. C'est aussi tout le reste, c'est-à-dire les débarquements, les batailles très dures, hein, bataille de Normandie, c'est quelque chose de terrible. Les batailles, bah, chez nous, bataille, c'est aussi à la fois les batailles de libération, mais c'est la bataille de Dompère, par exemple, le 13 septembre, hein, qui est une bataille de blindés, extrêmement, extrêmement importante. Et puis, les destructions qui sont causées par la guerre, ou la préparation des batailles futures, comme les bombardements alliés sur les gares en 1944.
0: Mmh. Eh bien, ce que je vous propose, M. Grassière, c'est qu'on puisse se retrouver dans une prochaine émission pour poursuivre autour de ces thématiques de l'histoire. On a parlé là de la libération et d'autres thématiques encore à évoquer. Pour ça, je vous dis à très bientôt sur cette même antenne. Et je rappelle, cette émission est à retrouver en podcast dès aujourd'hui sur notre site internet. À très bientôt.

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2: Bonsoir à tous. Les parents intéressés par le nouveau congé de naissance devront prévenir leur employeur avant le 1er juin. Le dispositif va entrer en vigueur au mois de juillet pour les enfants nés depuis le 1er janvier 2026. Chaque parent pourra prendre un ou deux mois supplémentaires indemnisés à 70% du salaire net le premier mois et 60% le second. La ponctualité s'améliore dans les transports d'Île-de-France en 2025. 12 lignes de métro sur 14 dépassent désormais les 90% de régularité. Le réseau reste en revanche fragile sur les lignes 12 et 13, ainsi que sur plusieurs lignes de RER et Transilien. Les grands chantiers de modernisation devraient se poursuivre dans les prochains mois. 16 personnes ont été interpellées à l'école maternelle Saint-Dominique de Paris. Elles sont en garde à vue dans plusieurs enquêtes sur des soupçons de violences physiques et sexuelles dans le périscolaire. Certaines étaient déjà suspendues. Depuis janvier, près de 80 agents municipaux ont été écartés des écoles parisiennes. Dominique de Villepin est visé par une enquête du parquet national financier concernant deux statuettes reçues alors qu'il était ministre des Affaires étrangères. L'ancien Premier ministre reconnaît une erreur après avoir accepté puis conservé ses cadeaux. L'organisateur d'une messe en hommage au maréchal Pétain en novembre a été condamné à Verdun. Jacques Boncompain, 85 ans, a écopé de 5000 euros d'amende pour contestation publique de crimes contre l'humanité. La justice lui reproche d'avoir affirmé que le chef du régime de Vichy avait sauvé des centaines de milliers de juifs pendant la Seconde Guerre mondiale. À Toulon, une femme de 38 ans est morte ce matin avec trois de ses enfants âgés de 3, 4 et 6 ans après une chute du 13e étage d'un immeuble. D'après le procureur, elle présentait des symptômes psychiatriques et dépressifs. Une enquête pour meurtre par ascendant est ouverte. James Cameron veut produire les prochains Avatar plus vite et moins cher. Après un troisième volet à plus de 400 millions de dollars, le réalisateur vise deux fois moins de temps de tournage et un coût réduit d'un tiers. Il compte sur de nouveaux outils numériques, possiblement l'IA, pour accélérer la post-production. Le bras de fer en vue avant Roland-Garros, plusieurs noms du tennis pourraient boycotter le Media Day du tournoi. Il réclame une meilleure redistribution des revenus des tournois de Grand Chelem. Et puis, Victor Wembanyama va rejouer à Paris avec les Spurs. La NBA a officialisé un match de saison régulière entre San Antonio et les New Orleans Pelicans en janvier 2027 à l'Accor Arena. Voilà pour l'essentiel de l'actu. Bonne soirée.
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1: Bienvenue dans votre bulletin météo. On s'intéresse à ce jeudi 21 mai, 141e jour de l'année, et nous souhaitons une bonne fête à tous les Constantins. L'indice de fiabilité est très bon. En matinée, le ciel laisse encore quelques voiles nuageux sur notre département, mais il se dissipe dès les premières heures. Le rideau nuageux diminue rapidement et le soleil prend ses droits sur l'ensemble du massif vosgien comme sur la plaine. L'après-midi, la voûte céleste reste dégagée, même si on note quelques passages nuageux denses en altitude. L'anticyclone s'installe et offre une belle luminosité du bassin de la Meuse jusqu'aux crêtes vosgiennes. La soirée reste agréable sous un ciel normalement étoilé, toujours aucune précipitation attendue. Côté température, les minimales sont stationnaires avec 7 degrés en plaine autour d'Épinal, 8 du côté des Néocastriens et 8 dans le secteur Jérômois. Concernant les maximales, elles sont bien en hausse avec 23 degrés à la préfecture et dans l'ouest vosgien, ainsi que 20 degrés en altitude du côté de la Perle des Vosges. Le vent est relativement calme sur la journée avec quelques pointes à 25 km/h. Le lendemain vendredi, l'indice de fiabilité reste très bon. Aux aurores, le lever du soleil est radieux. Le mercure progresse rapidement dès les premières heures. Un soleil d'est en ouest inonde les vallées et les hauteurs sans la moindre résistance nuageuse. En seconde partie de journée, le massif vosgien et la plaine sont sous une chaleur estivale confirmée, pas la moindre menace orageuse à l'horizon. Cette soirée permet de profiter de la douceur bien après le coucher du soleil. Les hauteurs se rafraîchissent progressivement pour une nuit sereine sur l'ensemble du département. Côté thermomètre, les minimales remontent légèrement avec 9 degrés du côté de la capitale vosgienne, 8 dans le pays thermal et jusqu'à 10 degrés sur le secteur jérômois. Les maximales, quant à elles, font un bond appréciable avec 26 degrés en plaine, aussi bien à Épinal qu'en direction de Neuchâteau. 23 degrés sont attendus du côté de la Bresse. Le vent est faible, voire quasiment nul sur l'ensemble des Vosges. Quelques légères brises de 5 à 10 km/h peuvent se faire sentir sur les crêtes. Une journée parfaitement calme. L'anticyclone reste bien ancré ce week-end sur nos Vosges. Samedi et dimanche s'annoncent encore plus chaud, avec des pointes qui pourraient frôler les 29 à 30 degrés en plaine. Un avant-goût estival généreux. Toutes les prévisions détaillées sont disponibles sur notre site internet radiocristal.org.
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1: La ville de Golbey annonce chaque mois l'agenda, en tout cas de ses animations sur Radio Cristal. Et pour en parler, comme d'habitude maintenant, nous sommes en compagnie de Alicia Collot. Donc Alicia, vous êtes chargée de communication au sein de cette ville. Vous avez un agenda plutôt fourni, hein, comme à chaque mois à vrai dire. Et on a comme première animation une nouvelle balade.
2: Oui, donc là, il s'agit d'une balade conviviale qui est donc proposée par Michel Renard, donc qui vous invite à participer à une balade qui est à la portée de tous aux alentours de Golbey. L'inscription se fait auprès de Golbey Animation au 03 29 31 43 77. Le départ aura lieu devant le centre culturel à 14h05.
1: Donc le vendredi 29 mai. Toujours ce même vendredi, on pourra aussi danser et chanter le soir.
2: Donc là, il s'agit d'une soirée karaoké et dansante. La soirée sera animée par Dimitri. L'entrée est à 5 euros. Une petite restauration et une buvette seront sur place. L'ouverture des portes est à 19h30. Et donc, pour réserver votre place, il vous suffit de contacter Golbey Animation au 03 29 31 43 77. Et donc, ça aura lieu au Centre culturel, toujours le vendredi 29 mai à 20h.
1: On pourra aussi participer à la fête des voisins si on habite Golbey, toujours en cette même journée.
2: Effectivement, et donc là, c'est le Centre social Louise Michel qui vous invite à participer à un pique-nique participatif. Il y aura un concert gratuit à 20h. La fête des voisins aura lieu devant le Centre social Louise Michel de 18h à 22h. Et pour réserver votre place, il vous suffit de les contacter au 03 29 34 60 85.
1: Le lendemain, samedi 30 mai, trois activités, encore une journée riche. On peut aussi commencer par un stage de danse nommé Lâcher prise.
2: C'est un moment de bien-être où les participants apprennent à libérer leur énergie, à écouter leurs sensations et à s'exprimer pleinement à travers le mouvement. L'entrée donc est à 5 euros et pour plus d'informations, je vous invite à contacter Golbey Animation au 03 29 31 43 77. Ils pourront vous donner l'heure et le lieu du rendez-vous de ce stage de danse.
1: Toujours le samedi 30 mai, comme je l'ai dit un peu plus tôt, on pourra faire une découverte avec l'abbé Mythe Golbey.
2: Et donc là, il s'agit d'une découverte express. Deux bibliothécaires vous proposent de vous installer confortablement pendant 45 minutes pour découvrir trois jeux, trois BD et trois DVD à l'abbaye de Golbey. Et donc, c'est toujours le samedi 30 mai à partir de 11h.
1: On termine l'agenda de la ville de Golbey pour ce mois de mai avec encore une fois le 30 mai, un rendez-vous au Fort Aventure.
2: Oui, alors là, c'est un événement qui est organisé par la ville de Golbey. Donc le samedi 30 mai de 14h à 17h, le fort de la Grande Haie va se transformer en véritable terrain d'aventure pour les enfants âgés de 6 à 12 ans. Entre défis, rire et esprit d'équipe, cet après-midi sera inoubliable pour les participants. Donc ils auront des énigmes à résoudre, des parcours, des défis d'adresse et des mini-épreuves sportives à accomplir. Pour y inscrire vos enfants, je vous invite à contacter donc la mairie de Golbey et vous avez jusqu'au 22 mai pour le faire.
1: Alicia, si on souhaite se renseigner sur l'intégralité du programme ou savoir quoi faire sur Golbey, comment on peut vous contacter ?
2: Alors vous pouvez contacter directement l'accueil de la mairie au 03 29 31 23 33 et sinon on a également une page internet donc golbey.fr et une page Facebook.
3: L'association du Vieux Châtel de Châtel-sur-Moselle vient nous annoncer sa programmation pour les mois à venir. Et donc pour cela, nous sommes en compagnie de Pierre Ménétrier. Vous êtes le trésorier de l'association. Alors nous allons démarrer avec cette fois-ci une journée dédiée au sport, mais à la culture également.
4: Le samedi 23 mai, la forteresse accueillera une animation qu'on a appelée Forteresse en mouvement, manger, bouger et découvrir. Donc c'est une journée qui va mêler la découverte du patrimoine avec des visites guidées, mais aussi des activités physiques, des découvertes des acteurs locaux. Donc on a des vendeurs de miel qui seront là, on a des associations de danse qui seront là également. Et le jeune apprenti qui a monté ce projet dans le cadre de son projet d'études a fait venir également des coachs sportifs qui pourront faire découvrir leurs activités, mais dans un cadre assez nouveau.
3: Alors le rendez-vous est donné à quelle heure et à quel endroit ?
4: Alors, le rendez-vous est donné à 10h du matin au niveau de la halle couverte qui recouvre l'ancien hôtel seigneurial. Donc les gens peuvent se garer au niveau de la mairie et venir au château et découvrir ainsi toutes les activités. On a donc un petit marché qui va être installé, les coachs sportifs et bien sûr nos guides qui accueilleront le public et les entraîneront à travers les galeries pour découvrir d'autres activités.
3: Alors donc le programme démarre le matin, mais est-ce que vous avez des activités l'après-midi également ?
4: Effectivement, le programme s'étale sur toute la journée pour terminer à 17h. Alors, il y aura de la petite restauration, de la sandwicherie et des gaufres vendues. Et pour se restaurer, les tables seront installées. On a de très beaux endroits qui donnent des points de vue magnifiques.
3: Alors, pour ce beau week-end intitulé « Manger, bouger, découvrez », ce dimanche 24 mai se poursuit avec une randonnée VTT. Alors, elle est organisée par qui ?
4: Alors, elle est organisée par une association locale qui s'appelle « Les Enfants du Biclou ». Et la randonnée va permettre un très grand circuit qui traversera les galeries. C'est vraiment un très beau moment de partage et on est très heureux d'accueillir cette association qui fait ce travail tous les ans.
3: Alors cette randonnée VTT, elle est dédiée à quel public ? Elle fait combien de kilomètres ?
4: La randonnée des enfants du Biclou, en fait, s'adresse à un public familial. On peut venir avec les enfants, les parcours sont adaptés pour qu'un public familial puisse vraiment passer un bon moment. Des parts libres qui se fassent de 7h à 11h se fait à la forteresse avec une inscription sur place. Et au programme, il y a deux parcours, un parcours de 20 km et un parcours de 45 km. Donc on a des tarifs adultes à 7€ et des tarifs enfants pour les moins de 12 ans à 5€. Donc il y a des ravitaillements sur les parcours, le lavage des vélos est possible sur le site. Ils offrent une ambiance conviviale garantie pour cette très belle journée.
3: Est-ce qu'il faut s'inscrire en avance pour pouvoir participer à cette randonnée ?
4: Ils ont un site internet en fait où ils donnent toutes les informations et surtout où on peut réserver. On les retrouve très facilement.
3: Et pour finir, je vais vous demander de nous rappeler où l'on peut retrouver votre programmation et puis également si vous avez une zone d'accueil et ses heures d'ouverture.
4: Donc l'association du Vieux-Châtel accueille le public du lundi au vendredi de 9h à 17h au 8 rue des Capucins à Châtel-sur-Moselle. C'est le centre Guyot-d'Avillers, c'est le siège social de l'association et c'est aussi le point de départ de toutes nos activités et de toutes nos visites de la forteresse de Châtel. Vous pouvez nous contacter au 06 31 15 00 36. Donc vous pouvez nous retrouver également sur internet, nous avons notre site châtel-medieval.com. Nous sommes présents sur les réseaux sociaux, sur Facebook et sur Instagram également.
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1: Je vous propose aujourd'hui, dans le plus pur esprit de l'émission, de vous faire découvrir quelques instruments peu mis au devant de la scène. C'est notre rendez-vous musical autour du kiosque à musique, une émission que vous propose et que vous présente Pierre-Yves Deroche.

Vous avez reconnu un grand tube des Beatles écrit en 1967 par John Lennon. C'était une interprétation surprenante. C'est d'ailleurs tout l'intérêt de notre rendez-vous. La surprise nous venait de l'orchestre allemand de Werner Müller. Une réorchestration avec trompette bouchée et cloche. Des cloches tubulaires frappées par le percussionniste avec un marteau plastique ou une maillotche. Le son de la trompette bouchée se faisait en obturant le pavillon de la trompette avec une sourdine spéciale qu'on appelle wah-wah. Restons maintenant dans les instruments de percussion et retrouvons le tympanon, un instrument qui vient du Moyen-Âge de la famille des sitars. Au lieu d'en tirer le son avec les doigts,

C'était une interprétation pleine de finesse de Zampa, l'opéra comique de Fernand Hérold. Le tympanon est un instrument de la famille des cordes ressemblant à la cithare, plus exactement au psaltérion. Les sonorités sont très cristallines, elles s'apparentent d'ailleurs au carillon. Il fait partie maintenant des orchestres folkloriques transalpins, tels cette plage avec la famille Engel, Polka de Reuth.

Glockenpolka avec un glockenspiel, cet instrument fait partie des percussions aussi. S'il n'y a pas de cordes, le son est donné en frappant des lames avec des baguettes de bois ou de caoutchouc, tout dépend de l'effet voulu. Il est très adapté à la découverte de la musique par les enfants.

Chouchou, une mélodie interprétée à l'harpe paraguayenne par Louis Bardon. L'harpe paraguayenne, c'est un instrument national du Paraguay. Pour les amoureux du détail, c'est un instrument qui se joue avec les ongles. C'est un instrument dit diatonique. Il fait des notes de noms différents. C'est la gamme simple, do, ré, mi, fa, sol, la, si, do.

0: Rosita, une valse traditionnelle où se mélangeait l'agbret, une sitar horizontale dont les cordes sont frappées à l'aide de petits marteaux. Sa sonorité claire et métallique en fait l'allié idéal des orchestres folkloriques de tout l'arc alpin, souvent d'ailleurs marié avec l'accordéon ou la clarinette, comme c'était le cas dans cette belle valse. Elle se prête aussi très bien à des incursions dans le domaine du jazz, tout comme cet autre instrument de percussion qu'est le vibraphone.
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C'était l'alliance de l'accordéon avec le vibraphone que vous proposez avec une très très belle valse musette intitulée « Rêve bohémien » de Joe Priva, l'ensemble Novelty Fox de Jean-Michel Davis au vibraphone. Autre morceau de bravoure maintenant, par un marimba, un classique du folklore mexicain qui s'intitule « Las bicicletas » par le percussionniste Daniel Zarrobozo.

Bicicletas, un morceau extrait du folklore mexicain, revu au marimba, pur instrument d'origine mexicaine avec des lames en bois qui sont disposées comme des touches du piano. En dessous, ce sont des tuyaux en métal pour augmenter le volume sonore produit par les vibrations de ces lames. Darius Milhaud composa un concerto pour marimba. Eh bien, la transition est toute trouvée puisque je vous propose maintenant une exceptionnelle sérénade tirée d'un opéra de Bizet, Jolie fille de Perse, très peu interprétée et pourtant. Abandonnons les instruments de la famille des percussions pour retrouver un instrument très difficile à maîtriser et pas souvent mis en valeur au sein d'un orchestre, c'est le hautbois.

très très belle sérénade extraite de l'opéra de Bizet, Jolie fille de Perse, Perse un village d'Écosse. Une réorchestration et interprétation de l'orchestre de Frank Schatzfield. C'était le hautbois qui avait la partie belle dans cette magnifique mélodie très peu connue de Bizet, un instrument à deux hanches.

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1: Je vous propose aujourd'hui, dans le plus pur esprit de l'émission, de vous faire découvrir quelques instruments peu mis au devant de la scène. Alliance maintenant de la flûte traversière de Jean-Pierre Rampal et de la harpe de Marielle Nordmann dans une autre merveilleuse sicilienne de Gabriel Fauré, une mélodie plus connue que la précédente.

Sicilienne de Gabriel Fauré avec Jean-Pierre Rampal à la flûte traversière, accompagnée de la harpe de Marielle Nordman, un enregistrement des années 1990. Je vous propose maintenant de découvrir l'instrument des solistes de fado, mais pas seulement. Je vous propose maintenant de découvrir l'instrument des solistes de fado, mais pas seulement. Quand je vous parle de fado, vous pensez Portugal. Eh bien oui, en effet, c'est l'alliance du cavaquinho, un instrument à plectre, une sorte de mandoline, au son beaucoup plus cristallin. Le cavaquinho possède quatre cordes pincées. Il est à l'origine d'ailleurs du ukulélé hawaïen.

C'était un cavaquinho, un instrument à plecte, sorte de mandoline, au son beaucoup plus cristallin, qui possède 4 cordes pincées, qui nous interprétait ce cantevio canteve, c'est-à-dire combien pour combien.

0: par Pino Garcia. C'était une merveilleuse mélodie à la harpe ondine qui s'intitulait Bohemio.
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0: Abandonnons maintenant les instruments à cordes pour découvrir un instrument réservé autrefois aux clowns. Ces sonorités ondulent entre ciel et terre, c'est la scie musicale que je veux vous faire découvrir. Je vous ai choisi une mélodie chantée entre autres par Barbara Streisand. C'est un extrait de la comédie musicale de Cats, à la scie musicale par Sam Lenôtre.

C'était un extrait de la comédie musicale Cats à la scie musicale avec Sam Lenôtre. Pour terminer cette émission, sitar et grand orchestre, une alliance tout à fait improbable d'un instrument trop souvent rangé au banc des instruments folkloriques, la sitar. Elle est alliée maintenant à un grand orchestre de variété. Écoutez.

Terminons cette émission de découverte d'instruments avec le piccolo de Jean-Louis Beaumadier, accompagné d'un celesta, c'est-à-dire d'un instrument de musique de la famille des percussions muni d'un clavier, un son d'une boîte à musique. Il fut inventé en 1886. C'est un instrument hybride entre le glockenspiel et le piano. Les marteaux sont actionnés par les touches du clavier qui frappent des lames métalliques. Avec ces deux instruments très insolites, c'est un grand classique que ces deux musiciens vont interpréter. Le Carnaval de Venise, retranscrit par celui qu'on nommait le Paganini de la flûte, tant sa technique au XIXe siècle était prodigieuse. Je veux parler de l'Italien Giulio Bricialdi.

Kiosque Musique, c'est le rendez-vous aujourd'hui avec Pierre-Yves Desroches d'Instruments Méconnus, une émission que vous retrouverez sur cette même antenne, même jour et bien sûr, même heure. Au revoir à toutes, au revoir à tous.

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2: Habacuc. Je ne sais pas si de son temps existait ce qu'on appelle aujourd'hui le free hug, c'est-à-dire le fait d'embrasser les gens dans la rue, mais en tout cas, Habacuc, ça veut dire celui qui embrasse ou celui qui est embrassé. Habacuc est un personnage pas très connu, mais qui a quand même un livre qui porte son nom dans la Bible. Ce personnage a vécu, disons, environ 600 ans avant notre ère, et il vivait très probablement dans la ville de Jérusalem. On suppose qu'il était un lévite parce qu'il donne un certain nombre de précisions sur la situation du temple et sur les chantres. Et il a une façon de célébrer Dieu qui fait penser à celle des chantres du temple de Jérusalem. Mais il est surtout connu à cause de son livre et à cause de ce qu'on peut lire dans ce livre-là. Alors le livre d'Habacuc qui fait partie de la collection qu'on appelle les 12 petits prophètes. C'est un petit livre qui n'a que 3 chapitres. Mais qui est intéressant pour notre réflexion à nous contemporains. En effet, Habacuc fait partie des gens qui regardent l'actualité, qui voient ce qui se passe dans le pays. Et il est consterné par la montée de la violence, de l'impiété, par des comportements qui sont totalement inadmissibles dans la société. Et il se tourne vers Dieu. C'est un priant. Et quand il prie son Dieu, il dit « Mais est-ce que tu supportes ça, ces inconduites, cette manière terrible de se comporter dans la société ? » Et Dieu lui dit « Non, mais t'inquiète pas, je vais intervenir, je ne vais pas laisser ces gens faire de façon indéfinie. » Et alors Habacuc discute avec Dieu et lui dit « Mais jusqu'à quand tu vas intervenir ? Comment ?» Et Dieu lui dit « Bien, écoute, je vais faire venir les gens de Babylone, ils vont venir et ils vont attaquer le pays et ils vont déporter les gens et de cette façon-là, ils seront punis de leur méchanceté. » Mais Habacuc n'est pas du tout content de cette réponse et il va continuer à dialoguer avec Dieu, même se faire un protestant. Il va protester contre l'opinion de Dieu. Il va dire « Mais enfin, les Babyloniens, tu crois qu'ils sont meilleurs ? Ils sont encore plus violents. En tout cas, ils ont mauvaise réputation. Alors, est-ce que punir des gens qui marchent pas droit par d'autres qui marchent pas plus droit qu'eux, est-ce que ça a un sens ?» Et Dieu va lui dire « Écoute, laisse-moi faire, c'est moi qui sais tout, et toi, fais-moi confiance. » Et Habacuc va terminer son livre en chantant un chant en l'honneur de Dieu, et qui est un véritable psaume, un poème qui est là à la gloire de Dieu. Donc, le personnage d'Habacuc est un personnage intéressant, qui ose poser des questions, qui ose contester les plans de Dieu. Et je crois que, dans ce sens-là, c'est un personnage assez moderne dans lequel nous pouvons nous retrouver assez facilement, nous qui vivons aujourd'hui. Alors je vous invite à prendre le temps, c'est assez vite fait, de lire les 3 petits chapitres du livre du prophète Habacuc.
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0: La honte. À un moment ou un autre de notre vie, on se retrouve tous dans cette situation où on voudrait disparaître sous terre. Si, si, forcément, tu en connais. Ça peut être le très célèbre « je suis un petit peu pressée et je veux passer par une porte et en fait, c'est une vitre ». Ou alors, qui arrive beaucoup plus souvent, tu vois quelqu'un de l'autre côté de la rue qui fait des coucous, t'es tout content, tu fais coucou, et c'était pas pour toi. Moi, dernièrement, ce qui m'est arrivé où j'aurais vraiment, vraiment voulu que la terre s'ouvre et m'avale, c'est quand dans le RER, un peu pressée, un peu fatiguée, je me suis enfin effondrée sur mon siège, sauf qu'il y avait déjà un monsieur assis dedans. La honte. On a tous connu ce sentiment-là. Le rouge qui monte aux joues, on se sent pas bien, on transpire, on voudrait être n'importe où sauf là. Mais d'où est-ce qu'elle vient la honte? Pourquoi on a ce sentiment-là? Au fond, la honte, elle existe parce qu'on a peur du jugement des autres. On a peur de ce qu'ils peuvent penser, de ce qu'ils pourront dire pour nous blesser. Si là, maintenant, je marche et que je m'effondre par terre et que les gens autour de moi sont juste embêtés pour moi et se dépêchent de me relever, j'ai mal. Si je trébuche, que je tombe par terre et qu'il y a trois personnes en train de filmer et de rigoler, non seulement j'ai mal, mais en plus, j'ai honte. Parce que ces gens sont en train d'utiliser quelque chose de difficile que je vis pour me faire du mal. La honte vient du sentiment de vulnérabilité. Dans le livre de la Genèse, dans la Bible, la première fois où on parle de honte, c'est avec ce que la Bible dit être le premier homme et la première femme, Adam et Ève, qui avaient toujours vécu nus, qui n'avaient jamais vu de problème à ça, et puis qui, à un moment, découvrent ce qu'est le péché, le mal. Et là, tout d'un coup, ils ont honte d'être nus. C'est comme si tout d'un coup, ils se rendaient compte qu'ils sont différents et que cette différence, l'autre peut l'utiliser pour être blessant, pour faire du mal. Et donc, ils vont essayer de se cacher et de se mettre des petites feuilles un peu partout. On voit souvent ça dans les peintures, les vieilles peintures, les petites feuilles qu'on met là. Quand Dieu vient les voir, parce que le mal est là, est arrivé, et qu'il leur dit « Mais qu'est-ce qui s'est passé ?» Alors, il y a plusieurs choses qui se passent, mais un peu plus tard, on nous précise que Dieu va les habiller, va cacher cette honte pour qu'ils n'aient plus peur d'être blessés. Et ça, ça me fait réfléchir. La honte, personne n'aime ça. Comment est-ce qu'on peut faire? Comment est-ce que je peux faire? Comment est-ce que tu peux faire? Alors, je ne vais pas dire pour ne jamais ressentir de honte. Ce serait difficile. Mais pour moins ressentir de honte, pour que ce ne soit pas quelque chose qui nous accompagne au quotidien. Le seul moyen de ne pas ressentir de la honte, c'est de se sentir bien dans sa peau. C'est de se sentir dans un climat de confiance, valorisé, reconnu pour ce qu'on est et surtout qu'on sait qu'on ne va pas être jugé. Ça, on ne peut pas obliger les autres autour de nous à le faire. Hein. Malheureusement, les autres, ils font ce qu'ils veulent. Mais il y a une chose d'extrêmement réconfortante. C'est que de la même façon que Dieu est intervenu pour Adam et Ève pour qu'ils n'aient plus honte, il veut t'aider à ne pas vivre dans la honte. Et pour ça, il dit « Je t'aime, tu es important, tu as de la valeur, je ne veux pas te juger, même si tu tombes, même si tu te trompes, je suis toujours là pour toi et tu seras toujours important pour moi. » Un petit enfant, quand il commence à apprendre à marcher et qu'il tombe, ou s'il apprend à faire du vélo, quand tout se passe bien et normalement, quand il a une famille où tout se passe bien, il n'a pas honte d'échouer. Il pleure peut-être un coup, mais il se relève et il réessaye. Pourquoi? Parce qu'il sait que ses parents sont là et qu'ils ne se moquent pas de lui et qu'ils l'encouragent. Dieu veut être comme un papa ou une maman pour toi qui te dit « si tu tombes, n'aie pas honte. Je t'aide à te relever, je t'encourage, continue ». Persévère, tu n'as pas de raison d'avoir honte.
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1: Une minute pour chaque jour, en compagnie de Dominique. On est très attentif aux prévisions de la météo. En général, on espère le beau temps. Mais il y a aussi ceux que la pluie arrange bien. Quoi qu'il en soit, savoir qu'il pleuvra ne nous épargne pas d'avoir à supporter la pluie. Pas plus que de savoir qu'il y aura du soleil ne suffit à nous en protéger. Simplement, un homme averti peut mieux s'organiser. Les prévisions pour notre vie, elles, sont connues. On sait que les années sont courtes, que la santé est fragile, qu'il faut travailler et lutter pour croire, espérer, garder la joie. On sait que la vieillesse arrive, que la mort est inévitable. Mais devant ces choses-là, être averti ne suffit pas pour trouver la bonne réponse aux événements, pour vivre dans la vérité et la confiance. Il nous faut le souffle de l'Esprit, du Saint-Esprit. C'est un souffle dont la météo ne parle pas, mais que recherchent ceux qui savent que la vie, c'est plus que le soleil et la pluie.

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2: À propos, savez-vous comment aider un enfant susceptible ? Qui ne s'est jamais vexé ? Certaines remarques peuvent déclencher de vrais drames. Et pour la personne concernée, c'est une véritable souffrance. Ainsi, à tout âge, de l'enfance à l'adolescence et parfois même à l'âge adulte, certains vont avoir plus de mal que d'autres à supporter les remarques et à vivre certaines situations. Vexés, tristes, affectés, ils se retranchent alors dans une protestation muette pour signifier aux autres leur désapprobation, leur colère, leur souffrance. La susceptibilité est liée à un manque de confiance en soi. Cette émotion perturbe à la fois la personne elle-même et l'entourage, rendant les relations difficiles. Entre 3 et 6 ans, les enfants développent de plus en plus leur interaction sociale. Ils jouent davantage avec leur père, souhaitent plaire aux adultes également, qui leur servent de modèle. Ils aiment être appréciés, mais ils deviennent aussi plus sensibles au regard des autres. Il est donc normal qu'ils réagissent si d'autres enfants ou des adultes rient de lui, même si c'est pour une situation anodine. Les enfants de 4 à 5 ans comprennent et distinguent de mieux en mieux les émotions qu'ils vivent. En revanche, ils ont encore de la difficulté à gérer leurs pulsions et il est possible que la gêne ou la colère qu'ils ressentent quand on se moque d'eux se traduise en agressivité. Des coups, des cris, sont lancés des objets par exemple. Du coup, il est important d'apprendre à l'enfant, petit à petit, à trouver les mots adéquats pour exprimer ses émotions. De même, il aura besoin de savoir quoi faire des réactions que ses émotions provoquent en lui. Au fur et à mesure de leur croissance, il est important de les aider à prendre confiance en eux. Comment ? Eh bien, en relevant auprès de lui ses qualités, par exemple. « Mamie a fortement apprécié ton dessin. Je pense que tu lui as fait vraiment plaisir. » Ou alors, à un adolescent, « C'est tellement chouette de chanter avec toi alors que tu nous accompagnes à la guitare. » N'oubliez pas le renforcement positif. Il repose sur la reconnaissance de ce que l'enfant ou l'adolescent a accompli et non sur sa personnalité. La confiance en soi se développe également en proposant à son enfant ou à l'adolescent des buts et des objectifs réalistes. Par exemple, « Je te remercie pour m'avoir aidé à vider la vaisselle ». Enfin, le développement d'une bonne estime de soi passe par le fait de lâcher du lest, en lui donnant de l'espace, de la liberté pour qu'il puisse tester et ainsi faire ses preuves et ses propres expériences. Un enfant qui peut explorer le jardin tout seul ou faire du vélo dans la cour, ou alors un adolescent à qui vous autorisez petit à petit des sorties entre amis. L'adulte leur permet ainsi de gagner confiance en eux, en leur capacité d'entreprendre, de rebondir si des échecs surviennent et à pallier à leurs points faibles par l'apprentissage et la persévérance. Vous pouvez également les aider à développer des stratégies qui leur seront utiles au quotidien et dans ces fameuses situations. Les enfants, tout comme les adolescents et les adultes, par ailleurs, ont besoin d'être entendus, reconnus dans ce qu'ils vivent. Dites-lui donc que vous comprenez ce qu'il ressent, qu'il a le droit de se sentir triste, fâché ou déçu. Cela l'apaisera probablement déjà beaucoup. Évitez surtout de banaliser l'événement en disant « Tu en fais beaucoup trop, ce n'est pas grand-chose ». Dans un deuxième temps, c'est-à-dire après l'événement et la réaction de votre enfant, des colères, des cris ou un silence boudeur, prenez le temps de discuter avec lui de ce qui s'est passé. Demandez-lui ce qui l'a fait réagir dans la situation qui s'est produite. Vous pouvez l'aider à identifier l'émotion qu'il a ressentie, s'il a besoin de la clarifier. Par exemple, en parlant de ce qu'il a ressenti corporellement. Est-ce que tu ressentais une boule dans ton ventre? Des larmes au bord des yeux? Ou plutôt l'envie de serrer les poings et la mâchoire? Enfin, explorez avec lui les stratégies à essayer. Par exemple, en trouvant ensemble une réplique affirmative, bien que respectueuse, pour exprimer son mécontentement à ceux qui rient de lui. Ou alors en l'aidant à exprimer ce qu'il ressent, à dialoguer et à demander à celui qui le fait souffrir ou l'embête des explications. « Que penses-tu de cela? Pourquoi tu me dis ça? Que me reproches-tu ? J'ai l'impression que ce qui s'est passé voulait dire ceci ou cela. Est-ce que je me trompe ? Par ces formulations, vous l'aidez à prendre du recul et à trouver des moyens de dialogue. Ou alors, vous pouvez aussi l'aider à savoir quoi entreprendre pour diminuer son ressenti de colère lors de ces occasions. Respirez bien fort, allez faire un tour dehors, ou alors tout simplement partir et quitter un groupe. En l'accompagnant ainsi avec attention, écoute et bienveillance, vous l'aiderez à ne pas être submergé par son émotivité, son impulsivité et à prendre de la hauteur sur les circonstances.
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2: L'essentiel de l'actualité, les parents intéressés par le nouveau congé de naissance devront prévenir leur employeur avant le 1er juin. Le dispositif entrera en vigueur le 1er juillet pour les enfants nés depuis le 1er janvier 2026. Chaque parent pourra prendre un ou deux mois supplémentaires indemnisés à 70% du salaire net le premier mois, puis 60% le second. La ponctualité s'améliore dans les transports d'Île-de-France en 2025. 12 lignes de métro sur 14 dépassent désormais les 90% de régularité. Le réseau reste en revanche fragile sur les lignes 12 et 13, ainsi que sur plusieurs lignes de RER et Transilien. Ce bras de fer en vue avant Roland-Garros, plusieurs grands noms du tennis pourraient boycotter le Media Day du tournoi. Ils réclament une meilleure redistribution des revenus des grands chelems. Aryna Sabalenka et Jannik Sinner dénoncent un manque de reconnaissance financière. Et puis Victor Wembanyama va rejouer à Paris avec les Spurs. La NBA a officialisé un match de saison régulière entre San Antonio et les New Orleans Pelicans en janvier 2027 à l'Accor Arena. Un deuxième match aura lieu trois jours plus tard à Manchester.

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1: L'association du Vieux Châtel de Châtel-sur-Moselle vient nous annoncer sa programmation pour les mois à venir. Et donc pour cela, nous sommes en compagnie de Pierre Ménétrier. Vous êtes le trésorier de l'association. Alors nous allons démarrer avec cette fois-ci une journée dédiée au sport, mais à la culture également.
2: Le samedi 23 mai, la forteresse accueillera une animation qu'on a appelée Forteresse en mouvement, manger, bouger et découvrir. Donc c'est une journée qui va mêler la découverte du patrimoine avec des visites guidées, mais aussi des activités physiques, des découvertes des acteurs locaux. Donc on a des vendeurs de miel qui seront là, on a des associations de danse qui seront là également. Et le jeune apprenti qui a monté ce projet dans le cadre de son projet d'études fait venir également des coachs sportifs qui pourront faire découvrir leurs activités, mais dans un cadre assez nouveau.
1: Alors le rendez-vous est donné à quelle heure et à quel endroit ?
2: Alors le rendez-vous est donné à 10h du matin au niveau de la halle couverte qui recouvre l'ancien hôtel seigneurial. Donc les gens peuvent se garer au niveau de la mairie et venir au château et découvrir ainsi toutes les activités. On a donc un petit marché qui va être installé, les coachs sportifs et bien sûr nos guides qui accueilleront le public et les entraîneront à travers les galeries pour découvrir d'autres activités.
1: Alors donc le programme démarre le matin, mais est-ce que vous avez des activités l'après-midi également ?
2: Effectivement, le programme s'étale sur toute la journée pour terminer à 17h. Alors, il y aura de la petite restauration, de la sandwicherie et des gaufres vendues. Et pour se restaurer, les tables seront installées. On a de très beaux endroits qui donnent des points de vue magnifiques.
1: Alors, pour ce beau week-end intitulé « Manger, bouger, découvrez », ce dimanche 24 mai se poursuit avec une randonnée VTT. Alors, elle est organisée par qui ?
2: Alors, elle est organisée par une association locale qui s'appelle « Les Enfants du Biclou ». Et la randonnée va permettre un très grand circuit qui traversera les galeries. C'est vraiment un très beau moment de partage et on est très heureux d'accueillir cette association qui fait ce travail tous les ans.
1: Alors cette randonnée VTT, elle est dédiée à quel public ? Elle fait combien de kilomètres ?
2: La randonnée des enfants du Biclou, en fait, s'adresse à un public familial. On peut venir avec les enfants, les parcours sont adaptés pour qu'un public familial puisse vraiment passer un bon moment. Des parts libres qui se fassent de 7h à 11h se fait à la forteresse avec une inscription sur place. Et au programme, il y a deux parcours, un parcours de 20 km et un parcours de 45 km. Donc on a des tarifs adultes à 7€ et des tarifs enfants pour les moins de 12 ans à 5€. Donc il y a des ravitaillements sur les parcours, le lavage des vélos est possible sur le site. Ils offrent une ambiance conviviale garantie pour cette très belle journée.
1: Est-ce qu'il faut s'inscrire en avance pour pouvoir participer à cette randonnée ?
2: Ils ont un site internet en fait où ils donnent toutes les informations et surtout où on peut réserver. On les retrouve très facilement.
1: Et pour finir, je vais vous demander de nous rappeler où l'on peut retrouver votre programmation et puis également si vous avez une zone d'accueil et ses heures d'ouverture.
2: Donc l'association du Vieux Châtel accueille le public du lundi au vendredi de 9h à 17h au 8 rue des Capucins à Châtel-sur-Moselle. C'est le centre Guyot-d'Avillé, c'est le siège social de l'association et c'est aussi le point de départ de toutes nos activités et de toutes nos visites de la forteresse de Châtel. Vous pouvez nous contacter au 06 31 15 00 36. Donc vous pouvez nous retrouver également sur internet, nous avons notre site châtel-medieval.com. Nous sommes présents sur les réseaux sociaux, sur Facebook et sur Instagram également.
3: Nous sommes en compagnie de Sébastien Georges, directeur des Hautes Mines du Tillot. Et ensemble, on fait le point tout au long de l'année sur vos différentes animations. Les Hautes Mines, c'est de la visite, évidemment, mais pas que. Et pour l'occasion, vous organisez une journée spécifique, la Nuit de la Mine, le 23 mai prochain. On va revenir très rapidement sur la programmation. Mais avant d'en parler, est-ce que vous pouvez rappeler aussi en quelques phrases ce que c'est les Hautes Mines ?
4: Alors les Hautes-Mines, finalement, c'est deux lieux, hein. C'est une partie muséographique et surtout, et j'ai envie de dire, c'est un site minier préservé, un site minier qui est exploité par les ducs de Lorraine entre le XVIe et le XVIIIe siècle et qui a permis aux ducs de produire du cuivre nécessaire pour la fabrication de canons, de monnaies et autres cloches.
3: Au XXIe siècle, c'est possible de les visiter grâce à votre site. Comment ça se passe? C'est ouvert toute l'année? Comment on fait pour les visiter?
4: Oui, c'est ouvert, on va dire, quasiment toute l'année. Hein. Les Hautes-Mines ne connaissent que trois véritables jours de fermeture, le 1er mai, le 25 décembre et le 1er janvier. Mais sinon, tout au long de l'année, on peut visiter les Hautes-Mines. Et le plus simple, toujours, eh bien, c'est de nous passer un petit coup de téléphone avant. La réservation peut être quand même à privilégier, surtout dans les périodes de forte fréquentation. Je pense entre autres aux vacances d'été qui s'approchent maintenant à grands pas.
3: On redonnera les coordonnées à la fin aussi également. Comme je le disais en tout début d'introduction, le 23 mai prochain, vous organisez un événement que vous faites chaque année qui s'appelle la Nuit de la Mine. Donc là, on sera en dehors des mines cette fois-ci, même si on pourra toujours les visiter. Mais qu'est-ce que vous avez organisé à cette occasion ?
4: Alors c'est vrai que la Nuit de la Mine, pour nous, c'est le gros événement qu'on propose chaque année en collaboration avec l'association Minérail. Et l'idée, finalement, c'est de faire revivre le village des mines tel qu'il pouvait être au XVIIe siècle. Et c'est l'occasion de présenter des savoir-faire aujourd'hui un petit peu disparus, donc savoir-faire et artisanat, alors autour de thèmes variés, hein, comme le métal, évidemment, avec de la réduction de minerais de fer, une fonte de bronze, des savoir-faire autour du bois, autour du feu. Donc ça permet vraiment de redécouvrir tout ça en le mêlant avec du théâtre et de la musique.
3: L'idée, c'est de s'imprégner un peu de cette époque, une sorte de mise en contexte.
4: C'est ça, c'est revivre l'ambiance un petit peu, replonger dans les siècles aujourd'hui qui nous séparent de l'activité minière. C'est un petit voyage dans le temps d'une soirée et même d'une nuit, j'ai envie de dire.
3: Est-ce qu'on pourra aussi visiter les mines de nuit à cette occasion ?
4: Oui, on pourra visiter les mines, effectivement. Des visites seront organisées qui permettront justement de découvrir la mine. Et la mine devrait être en musique également. On proposera une petite surprise musicale souterraine.
3: Si l'événement nous intéresse, comment on peut rentrer en contact avec vous? Quelles sont vos coordonnées?
4: Alors le mieux, donc, c'est de nous appeler, comme je le disais, donc au 03 29 25 03 33. Et puis on peut également nous envoyer un mail. Hein, donc on retrouve assez facilement une fiche de contact sur notre site internet en tapant Hautes-Mines, voilà, sur le moteur de recherche préféré. Et ça permet de retrouver nos coordonnées, la façon de nous joindre et puis le programme détaillé également et de présenter aussi la restauration, hein, puisqu'on aura un petit menu 17e siècle qui sera proposé pour remplir les ventres affamés.
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1: Bienvenue dans votre bulletin météo. On s'intéresse à ce jeudi 21 mai, 141e jour de l'année, et nous souhaitons une bonne fête à tous les Constantins. L'indice de fiabilité est très bon. En matinée, le ciel laisse encore quelques voiles nuageux sur notre département, mais il se dissipe dès les premières heures. Le rideau nuageux diminue rapidement et le soleil prend ses droits sur l'ensemble du massif vosgien comme sur la plaine. L'après-midi, la voûte céleste reste dégagée, même si on note quelques passages nuageux denses en altitude. L'anticyclone s'installe et offre une belle luminosité du bassin de la Meuse jusqu'aux crêtes vosgiennes. La soirée reste agréable sous un ciel normalement étoilé, toujours aucune précipitation attendue. Côté température, les minimales sont stationnaires avec 7 degrés en plaine autour d'Épinal, 8 du côté des Néo-Castriens et 8 dans le secteur Jérômois. Concernant les maximales, elles sont bien en hausse avec 23 degrés à la préfecture et dans l'ouest vosgien, ainsi que 20 degrés en altitude du côté de la Perle des Vosges. Le vent est relativement calme sur la journée avec quelques pointes à 25 km/h. Le lendemain vendredi, l'indice de fiabilité reste très bon. Aux aurores, le lever du soleil est radieux. Le mercure progresse rapidement dès les premières heures. Un soleil d'est en ouest inonde les vallées et les hauteurs sans la moindre résistance nuageuse. En seconde partie de journée, le massif vosgien et la plaine sont sous une chaleur estivale confirmée, pas la moindre menace orageuse à l'horizon. Cette soirée permet de profiter de la douceur bien après le coucher du soleil. Les hauteurs se rafraîchissent progressivement pour une nuit sereine sur l'ensemble du département. Côté thermomètre, les minimales remontent légèrement avec 9 degrés du côté de la capitale vosgienne, 8 dans le pays thermal et jusqu'à 10 degrés sur le secteur jérômois. Les maximales, quant à elles, font un bond appréciable avec 26 degrés en plaine, aussi bien à Épinal qu'en direction de Neuchâteau. 23 degrés sont attendus du côté de la Bresse. Le vent est faible, voire quasiment nul sur l'ensemble des Vosges. Quelques légères brises de 5 à 10 km/h peuvent se faire sentir sur les crêtes. Une journée parfaitement calme. L'anticyclone reste bien ancré ce week-end sur nos Vosges. Samedi et dimanche s'annoncent encore plus chaud, avec des pointes qui pourraient frôler les 29 à 30 degrés en plaine. Un avant-goût estival généreux. Toutes les prévisions détaillées sont disponibles sur notre site internet radiocristal.org.
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1: Dans ce nouveau magazine consacré à la thématique de l'éducation et de la lutte contre les discriminations. Et aujourd'hui, nous nous rendons sur le territoire de Vittel pour parler à nouveau des 10 ans du dispositif citoyen Chantier Jeune porté par le CCAS de la ville de Vittel, et ce, depuis 2016. Pour ces prochaines minutes, je serai en compagnie de Sylvie Vincent. Bonjour.
2: Bonjour.
1: Je rappelle que vous êtes la vice-présidente du CCAS de Vittel et avec vous, nous avons commencé à détailler ce dispositif, son histoire, mais également son développement, et nous nous en étions arrêtés lors de notre précédente émission à la présentation un petit peu des actions que peuvent réaliser ces jeunes dans le cadre de ce dispositif estival. Alors, vous avez donné l'exemple d'une tâche qui peut être de repeindre des palissades, etc. Est-ce que justement, quand ces jeunes ont participé à ces actions, ça les rend plus sensibles à ce travail réalisé et ça leur permet aussi d'être des porteurs de témoignages auprès des autres jeunes de leur génération pour prendre soin, pour préserver ce travail qui a été effectué ?
2: Oui, tout à fait, oui. On a ce retour, d'ailleurs c'est pour ça qu'on a des jeunes qui essayent de revenir sur 2 ou 3 ans, hein, si on a de la place. Évidemment, ils ne sont pas prioritaires quand ils l'ont déjà fait une fois, mais si on a de la place, on les prend une deuxième fois, voire ça nous est arrivé de prendre une troisième fois. Et c'est vrai que pour eux, ils ont un regard qui est complètement différent à la fin de leur semaine, parce que voilà, en ville, ils disent bah, ça c'est moi qui l'ai fait, la peinture là, bah regarde, c'est nous qui l'avons réalisé. Par exemple, le désherbage des allées du cimetière, ça c'est quelque chose...
1: Ça doit les surprendre.
2: Alors, au début, ça les surprend. Je ne vous dirais pas qu'ils viennent, ils y courent. Pas du tout, au départ. Mais c'est vrai que une fois qu'ils sont là, il y a les gens qui viennent au cimetière et qui voient nos jeunes travailler, désherber les allées. Ils vont les voir, ils les remercient de leur implication aussi, parce que, évidemment, c'est un lieu qui...
1: emblématique.
2: Voilà, qui est important, et c'est une vraie image aussi qui pour la ville, hein, je veux dire, et c'est vrai que pour nos jeunes, on leur dit que voilà, ils redonnent une image finalement de la jeunesse, contrairement à ce qu'on peut toujours dire sur nos jeunes aujourd'hui. Ça permet aussi aux Vitellois d'avoir un autre regard sur notre jeunesse aussi, ça c'est important.
1: Et j'imagine aussi pour eux d'avoir un autre regard sur la commune, parce que souvent on se dit, bon, la mairie, la commune, peut-être qu'ils ne connaissent pas forcément le CCAS, mais ce sont des personnes qui sont très éloignées de leur quotidien. Là, ils sont au contact de ces personnes-là. Est-ce que vous les recevez, vous, en entretien, etc.?
2: Oui, alors nous, c'est vrai qu'on les reçoit en entretien, déjà par rapport à pourquoi ils viennent faire nos chantiers. C'est quoi leur motivation? Donc c'est important. Ils ont, comme je disais au départ, un projet personnel à réaliser, hein, puisque aujourd'hui, ils ont un bon d'achat de 150 euros. Alors je précise que ce n'est pas 150 euros d'argent en espèces, puisque en tant que CCAS, on n'a pas le droit de distribuer de l'argent. Donc c'est toujours sous forme de bon d'achat. Hein. C'est pour ça qu'on leur demande ce qu'ils veulent en faire, parce que c'est important. Alors, c'est vrai que c'est souvent tourné pour aider au permis de conduire.
1: C'est leur âge, c'est leur tranche d'âge.
2: Oui, c'est leur tranche d'âge. Voilà, donc pour nous, c'est important. Pour l'aide à achat, d'un achat, téléphone portable, ordinateur, pour le sport, hein, parce que ça aussi, c'est important. On est une ville sportive, faut pas l'oublier.
1: Exactement.
2: Pour, voilà.
1: En tout cas, c'est vers là que je voulais avancer justement. Quels sont les projets de ces jeunes quand ils viennent vous rencontrer? Qu'est-ce qu'ils vous disent? Qu'est-ce qu'ils vous expriment au départ de leur projet?
2: Alors, il y a deux choses. Soit c'est eux qui viennent de leur plein gré, et donc ils nous expliquent, comme je vous dis, hein, ce qu'ils ont envie de faire de 150 euros et puis de découvrir un petit peu le monde du travail. Soit c'est les parents qui les envoient un petit peu poussés, où ils arrivent un petit peu à reculons, on va dire. Mais on se rend compte quand même qu'au bout de la semaine, eh ben, ils sont satisfaits, parce que même s'ils sont venus pas tout à fait de leur propre gré au départ, ils sont contents quand même d'avoir fait leur semaine et puis d'avoir leur récompense. Ils se disent que finalement, eh ben, voilà, ça leur a fait découvrir quelque chose, et puis ils ont la récompense à la fin. Et pour eux, c'est un plus.
1: Effectivement, ça permet de mieux accueillir cette tâche, cette mission. Mais surtout, finalement, ils profitent bien de ce temps de mission et de ce temps de chantier. Je vous propose, Sylvie Vincent, qu'on se retrouve dans quelques instants pour poursuivre autour de ce magazine et de ces chantiers jeunes, ce dispositif citoyen qui est né en 2016 au sein de la ville de Vittel et qui est porté par le CCAS, dont vous êtes la vice-présidente. Pour cela, je vous dis à tout de suite sur les ondes de Radio Cristal.

0: Deuxième partie de ce magazine consacré à la thématique de l'intégration, de la lutte contre les discriminations, mais aussi de l'éducation, puisqu'on s'intéresse au Chantier Jeune, un dispositif citoyen porté par le CCAS de Vittel et qui est né il y a 10 ans de cela, en 2016. Nous sommes aujourd'hui en compagnie de sa vice-présidente Sylvie Vincent pour détailler justement ce dispositif qui revient pour une nouvelle année et pour lequel les jeunes peuvent d'ores et déjà s'inscrire. Alors, vous nous expliquez les projets qui peuvent se cacher derrière la venue un petit peu à reculons de ces jeunes parfois, puisqu'ils sont plus ils peuvent être incités par leurs parents à venir, pas forcément à venir de leur propre choix, mais pour autant il y a cette dotation. Alors cette dotation, on a parlé de 150 euros, je crois qu'initialement ce n'était pas le montant qu'il y avait au départ.
1: Oui, alors au début on a démarré avec 100 euros avec nos moyens financiers. Et il est vrai qu'au fur et à mesure, l'évolution, la vie qui augmente, etc. Bon, il est clair qu'à un moment donné, il a fallu aussi que nous, on se pose des questions au niveau de notre budget. Et puis, on a eu nos financeurs qui nous ont suivis aussi. Donc, on a eu quand même aussi cette chance. C'est pour ça qu'après, on est passé de 100 euros à 120 euros et aujourd'hui 150 euros.
0: Et c'est important pour vous qu'il y ait cette valorisation aussi du travail de ce jeune, que ce soit pas simplement du service et puis merci d'être venu.
1: Non, mais justement, nous, c'est important quand même qu'ils aient cette récompense à la fin. Et c'est pour ça que ceux qui ont fait les chantiers sur plusieurs années, il y en a qui ont eu 100 euros et qui en ont fait après, et qui ont eu 120, et puis qui sont passés de 120 à 150. Alors, je peux vous dire que pour eux, ils étaient contents.
0: J'imagine bien. Alors, il y a aussi ces actions de prévention, monsieur le maire et président du CCAS, nous donner un exemple ou deux. Est-ce que vous pourriez nous donner quelques exemples? On ne va pas être exhaustif, mais des exemples de ce qui a été fait durant les années précédentes.
1: Alors, on va dire qu'au départ, on a démarré avec les addictions, avec l'AMPA, qui est l'Association Nationale de Prévention en Alcoolologie et Addictologie. Ça, c'était nos premières années. Ensuite, on a fait sur le parcours citoyen avec la Ligue de l'Enseignement, les ateliers de harcèlement et cyberharcèlement avec les Petits Débrouillards et la Ligue de l'Enseignement. Ensuite, on a monté de plus en plus parce qu'on s'est rendu compte qu'il fallait qu'on change de thématique. Là, c'était une vraie découverte pour eux. C'était l'atelier d'improvisation théâtrale, ciblé autour du développement personnel et les relations au sein d'un groupe. Parce qu'on s'est rendu compte que nos jeunes étaient très réservés, renfermés sur eux-mêmes. C'est vrai qu'aujourd'hui, avec les réseaux sociaux, ils ne se parlent plus entre eux. Et le fait de l'improvisation théâtrale, ça a été une vraie découverte. Et tous les ans, on n'a eu que du positif de leur retour par rapport à ça. Ils appréciaient énormément. Donc ça, c'est quelque chose qu'on tient à garder parce que ça permet justement entre eux de se découvrir et de pouvoir parler devant un public.
0: C'est important de se sentir bien dans sa peau pour s'exprimer devant les autres et avec les autres pour ne pas être exclu d'un groupe.
1: C'est ça.
0: Donc ça, ce sont quelques exemples. Il y en a bien d'autres.
1: C'est vrai qu'il y a eu mes questions d'argent. Ça, c'était aussi important avec la Banque de France parce que ça leur permet de commencer à gérer leur argent, parce qu'on arrive sur les 15-17 ans où ils peuvent commencer à gérer un peu leur argent. Donc avec la Banque de France, c'était aussi une vraie découverte. Et puis l'art de l'éloquence, comme je vous dis, c'est quelque chose qui est important. Après, on a fait sur le sport aussi, la santé, c'est important aussi, surtout aujourd'hui.
0: Alors, on va petit à petit arriver sur cette 11e édition. Combien de jeunes avez-vous accueillis durant toutes ces années? Est-ce que vous avez des chiffres sur les garçons et filles qui ont participé?
1: Alors que là, du coup, on a fait une rétrospective et même nous, on était étonnés parce qu'on n'avait pas conscience depuis 10 ans qu'on avait accueilli tout ce petit monde. Alors, il est vrai que sur ces 10 années, nous avons accueilli 164 jeunes. Alors, je précise que ce sont que des jeunes vitellois, parce que le CCAS ne peut pas s'étendre en dehors de Vittel. Et donc, nous avons eu 66 filles et 98 garçons. 38 jeunes âgés de 14 ans, 78 jeunes âgés de 15 ans, 47 jeunes âgés de 16 ans et 35 jeunes âgés de 17 ans. C'est précis. Nous avons 31 jeunes qui ont participé 2 fois et 6 jeunes qui ont participé 3 fois.
0: Bien, en tout cas, ce que l'on constate, c'est que certains ont apprécié ces chantiers. Sylvie Vincent, je rappelle, vous êtes la vice-présidente du CCAS de Vittel qui porte depuis 10 ans ce dispositif citoyen, les chantiers jeunes. Et la 11e édition se prépare, née en 2016. Elle connaîtra en 2026 une nouvelle et 11e édition. Et pour ça, je vous propose qu'on puisse se retrouver dans quelques instants pour pouvoir entrer dans le détail de cette édition. Alors, À tout de suite sur les ondes de Radio Cristal.

0: Troisième partie de ce magazine consacré à la thématique de l'intégration, la lutte contre les discriminations et l'éducation. Et nous sommes avec le CCAS de Vittel, représenté par sa vice-présidente Sylvie Vincent, pour parler des 10 ans du dispositif citoyen Chantier Jeune, qui est né donc en 2016. On a eu l'occasion de présenter différents aspects de ces chantiers. En revanche, on n'a peut-être pas donné des exemples, sans être exhaustif, mais quand même des exemples différents, des actions, des chantiers qui ont pu être menés tout au long de ces 10 années écoulées.
1: Oui, alors les exemples, comme je vous le disais tout à l'heure, du désherbage sur les sentiers pédestres, le cimetière, les chemins forestiers, alors des nettoyages et ponçages. On a entretenu aussi au niveau de Vittel Ta Nature sur le site de la Forêt Parc, nettoyage des box avec les animaux, ça c'était intéressant aussi. Le partenariat avec Tarvel au niveau des allées du parc thermal aussi, ça c'était important. L'aide et l'entretien des locaux des écoles. On a eu les réflexions du sentier pédestre chemin brûlé derrière la maison ressource. Et ça, c'était intéressant parce qu'en plus, ils ont fait une plaque commémorative. Ça, c'était en 2021. C'était super. Ils ont fait le ponçage et vernissage de boiseries au service menuiserie aussi. Ils ont fait du nettoyage et de la peinture sur la décoration de Noël. Et puis, évidemment, les travaux peinture. Alors ça, c'est ce qu'on a mis en place le plus important. Rambarde du stade, barrière extérieure du CPO. On a fait toutes les rambardes le long du Petit Vert, centre-ville, etc.
0: Ça participe, ces éléments-là, de l'embellissement, quelque part, de la ville aussi.
1: Tout à fait. En plus, ce sont des chantiers qui sont visibles, parce que ça fait vraiment partie de la ville. Et les gens les voient travailler, en plus. Donc ça, c'est intéressant, c'est important. Et puis, pour eux, étant donné que c'est visible, ça leur permet de dire aux copains, tu vois, ça c'est moi qui l'ai réalisé, ça c'est moi qui l'ai fait, ça j'y ai participé. Donc ça leur permet aussi de se mettre un petit peu en avant et de dire qu'ils ont été capables de faire ce genre de travaux.
0: J'imagine que les jeunes qui les entourent, comme eux-mêmes, sont sensibilisés au fait de prendre soin aussi de ce matériel, du coup.
1: Exactement. Parce que effectivement, ce qu'ils ont fait, ça évite ce qu'on peut remarquer dans d'autres endroits, malheureusement, des incivilités et destruction de matériel au niveau de la ville. Ça permet que nos jeunes respectent plus ces lieux.
0: Alors on arrive à la 11e édition des Chantiers Jeunes, qui est donc pour cette année. Ça aura lieu pendant la période d'été, mais dès aujourd'hui sont lancées les inscriptions, c'est bien cela?
1: C'est ça, donc à partir d'aujourd'hui on lance le dépôt des candidatures jusqu'au 1er juin.
0: Donc il y en a un bon mois pour s'inscrire.
1: Tout à fait.
0: Où est-ce qu'on peut retirer, télécharger ces dossiers?
1: Alors les dossiers sont à retirer au CCAS ou à télécharger sur le site de la ville.
0: Vous avez déjà les dates de ces prochains chantiers?
1: Oui, les prochains chantiers vont avoir lieu du 6 juillet au 14 août.
0: Quelles sont les conditions pour pouvoir participer à ces chantiers?
1: D'avoir de 14 à 17 ans, d'avoir un projet personnel à financer, et puis résider à Vittel, je l'ai déjà dit, donc ça c'est important. Et puis donc on sélectionne les dossiers par ordre d'arrivée des dossiers de candidature.
0: Et donc ensuite, le déroulement, comment ça se passe?
1: Comme d'habitude, donc là on est sur 5 jeunes accueillis par semaine, donc on reste sur l'effectif de 30 jeunes sur 6 semaines. Donc ils ont 5 matinées à réaliser, de 7h30 à 11h30, ça fait 20h, et 2 après-midi donc d'action de prévention. Et bien sûr, en contrepartie, ils ont les 150 € donc en bon d'achat.
0: Alors, quelles sont les thématiques retenues pour les actions de prévention cette année?
1: Alors, les thématiques cette année, c'est sur le harcèlement avec un atelier intitulé « Respect Game, le pouvoir du groupe ». Et puis, le deuxième thème, c'est « Rendez-vous citoyen à la découverte de la police municipale ». Donc, avec notre police municipale qui va intervenir.
0: Est-ce que vous savez déjà les travaux qui seront à réaliser? Vous avez des exemples à donner?
1: Alors on a un prévisionnel, parce que c'est suivant aussi le temps que l'on a. Donc on a toujours la poursuite de l'embellissement de plusieurs balustrades au centre-ville, mise en peinture d'un abribus. On a les barrières d'entrée du City Park. Donc ça c'est important parce que c'est le rendez-vous des jeunes justement. En complément, donc on a toujours le désherbage et l'entretien des allées du cimetière et des sentiers pédestres. Et puis il y a la peinture des sapins du village de Noël, qui sont en prévision.
0: Alors je vous propose de conclure à présent ce magazine en nous rappelant le site internet, un contact de la ville de Vittel, du CCAS. Où est-ce qu'on peut retrouver toutes ces informations?
1: Ça va apparaître sur nos supports de communication, donc au niveau du CCAS, à la maison ressource, où les jeunes ou les parents d'ailleurs peuvent venir et chercher les dossiers. Et puis bien sûr, sur le site de la ville, ce sera sur le site de la ville où ils peuvent remplir les dossiers et nous les envoyer directement.
0: Sylvie Vincent, je vous remercie. Je vous dis à très bientôt pour, pourquoi pas, parler d'autres actions du CCAS de Vittel.
1: Merci à vous.
0: 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Moi, je vous dis à très vite sur cette même fréquence pour évoquer un nouveau sujet avec un nouvel invité.